21h22 minutes, on écoutait une pièce de R.E.M. avec Losing My Religion. On poursuit côté francophone et groupe Nocturne avec la pièce Nocturne.

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3: Ce soir et cette nuit, pluie intermittente, 1600 tard ce soir, nuageux par la suite avec 30% de probabilité d'averse ou de bruine. Nappe de brouillard se forme manteau ce soir et se dissipant au cours de la nuit. Hauteur prévue de 5 mm, vent d'est de 20 km/h avec rafale à 40, devenant léger ce soir, vent devenant d'ouest à 20 km/h avec rafale à 40. Après minuit, minimum plus 4. Demain jeudi, nuageux avec 30% de probabilité d'averse de bruine le matin, alternant de soleil et de nuages par la suite. Vent du nord-ouest de 40 km/h avec rafale à 60, maximum 10, inducibé de 3 ou modéré. Vendredi, nuageux, maximum 6. Et samedi, nuageux avec 30% de probabilité d'averse de pluie ou de neige, maximum 6 degrés.

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21h44 minutes, et bien c'est tout pour moi pour ce soir. C'était André Ferrand, qui vous accompagnait depuis 20h pour l'émission Génération Pop Rock. Ça m'a fait un grand plaisir d'être avec vous autres pour une autre émission ce soir. J'espère que l'émission de ce soir vous a plu. Et je vous remercie aussi d'avoir été là à l'antenne de CKRO. Ben moi, je vous donne rendez-vous mercredi prochain, dès 20h, pour une autre émission de Génération Pop Rock. D'ici là, ben, bonne semaine et à la prochaine.

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1: Ce soir et cette nuit, de la pluie intermittente cesse en tard ce soir, nuageux par la suite avec 30 % de probabilité d'averse ou de bruine. On prévoit 5 mm de pluie, les vents jusqu'à 40 km/h en rafale, minimum 4 degrés. Demain jeudi, nuageux, 30 % de probabilité d'averse ou de bruine tôt le matin, alternance soleil-nuage par la suite. On prévoit des vents jusqu'à 60 km/h en rafale, maximum 10 degrés. Pour vendredi, nuageux, maximum 6 degrés. Et samedi, nuageux, 30 % de probabilité de pluie ou de neige, maximum 6 degrés.

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1: Ce soir et cette nuit, de la pluie intermittente cesse en tard ce soir, nuageux par la suite avec 30 % de probabilité d'averse ou de bruine. On prévoit 5 mm de pluie, les vents jusqu'à 40 km/h en rafale, minimum 4 degrés. Demain jeudi, nuageux, 30 % de probabilité d'averse ou de bruine tôt le matin, alternance soleil-nuage par la suite. On prévoit des vents jusqu'à 60 km/h en rafale, maximum 10 degrés. Pour vendredi, nuageux, maximum 6 degrés. Et samedi, nuageux, 30 % de probabilité de pluie ou de neige, maximum 6 degrés.
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donner les résultats de la Ligue Semi-Pro entre l'émission de Joliette et les blaireaux de Blainville pour savoir si Rampéron a finalement mis fin à sa séquence de 41 défaites consécutives. Allô? 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
1: Aujourd'hui, jeudi, nuageux avec 30 % de probabilité d'averse ou de bruine tôt le matin, alternance soleil-nuage par la suite. On prévoit des vents jusqu'à 60 km/h en rafale, maximum 10 degrés. Ce soir et cette nuit, quelques nuages. Les vents seront à 40 km/h, devenant plus légers vers minuit, minimum 5 degrés, 0 à l'intérieur des terres. Demain vendredi, nuageux, maximum prévu de 6. Et samedi, nuageux avec 30 % de probabilité d'averse de pluie ou de neige, maximum 6 degrés.

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1: Aujourd'hui, jeudi, nuageux avec 30 % de probabilité d'averse ou de bruine tôt le matin, alternance soleil-nuages par la suite. On prévoit des vents jusqu'à 60 km/h en rafale, maximum 10 degrés. Ce soir et cette nuit, quelques nuages. Les vents seront à 40 km/h, devenant plus légers vers minuit, minimum 5 degrés, 0 à l'intérieur des terres. Demain vendredi, nuageux, maximum prévu de 6. Et samedi, nuageux avec 30 % de probabilité d'averse de pluie ou de neige, maximum 6 degrés.

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1: Aujourd'hui, jeudi, nuageux avec 30 % de probabilité d'averse ou de bruine tôt le matin, alternance soleil-nuage par la suite. On prévoit des vents jusqu'à 60 km/h en rafale, maximum 10 degrés. Ce soir et cette nuit, quelques nuages. Les vents seront à 40 km/h, devenant plus légers vers minuit, minimum 5 degrés, 0 à l'intérieur des terres. Demain vendredi, nuageux, maximum prévu de 6. Et samedi, nuageux avec 30 % de probabilité d'averse de pluie ou de neige, maximum 6 degrés.

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1: Aujourd'hui, jeudi, nuageux avec 30 % de probabilité d'averse ou de bruine tôt le matin, alternant soleil-nuage par la suite. On prévoit des vents jusqu'à 60 km/h en rafale, maximum 10 degrés. Ce soir et cette nuit, quelques nuages. Les vents seront à 40 km/h, devenant plus légers vers minuit, minimum 5 degrés, 0 à l'intérieur des terres. Demain vendredi, nuageux, maximum prévu de 6. Et samedi, nuageux avec 30 % de probabilité d'averse de pluie ou de neige, maximum 6 degrés.

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1: Aujourd'hui, jeudi, nuageux avec 30 % de probabilité d'averse ou de bruine tôt le matin, alternant soleil-nuage par la suite. On prévoit des vents jusqu'à 60 km/h en rafale, maximum 10 degrés. Ce soir et cette nuit, quelques nuages. Les vents seront à 40 km/h, devenant plus légers vers minuit, minimum 5 degrés, 0 à l'intérieur des terres. Demain vendredi, nuageux, maximum prévu de 6. Et samedi, nuageux avec 30 % de probabilité d'averse de pluie ou de neige, maximum 6 degrés.

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1: Aujourd'hui, jeudi, nuageux avec 30 % de probabilité d'averse ou de bruine tôt le matin, alternance soleil-nuage par la suite. On prévoit des vents jusqu'à 60 km/h en rafale, maximum 10 degrés. Ce soir et cette nuit, quelques nuages. Les vents seront à 40 km/h, devenant plus légers vers minuit, minimum 5 degrés, 0 à l'intérieur des terres. Demain vendredi, nuageux, maximum prévu de 6. Et samedi, nuageux avec 30 % de probabilité d'averse de pluie ou de neige, maximum 6 degrés.

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C'est jeudi, le 15 octobre, une journée qui va y aller en s'améliorant. De la pluie pour ce matin, puis après ça, ben, c'est une alternance de soleil et de nuages. Il y a des rafales de vent de 60 km/h ce matin seulement. Maximum de 10. C'est Diane Lozier avec vous pour les trois prochaines heures et je suis bien heureuse de vous retrouver. J'espère que le thé, le café est bon et que votre journée commence comme vous le voulez. Voici Chafraï, la jeune mariée, il est 6h01. Bonne journée tout le monde.

La famille Arsenault. Il est 6h, presque 8 minutes, c'est Diane Lozier avec vous jusqu'à 9h ce matin. Aux éphémérides, ben ça c'est des événements qui se sont déroulés au travers des ans, toujours à la même date, le 15 octobre. Et si je regarde qu'est-ce qu'on m'offre comme éphéméride aujourd'hui, par exemple en 1990, le 15 octobre, c'est le prix Nobel de la paix qui est attribué à Mikhail Gorbatchev, alors que le comité Nobel à Oslo souligne le rôle du premier plan de leader soviétique dans le processus de paix qui caractérise d'importants domaines de la communauté internationale. C'est quand même surprenant. En 1994, Jean-Bertrand Aristide, lui, il revient après 3 ans et demi après avoir été chassé du pouvoir en Haïti par un coup d'État sanglant. Il rentre dans son pays pour y exhorter ses partisans à renoncer à la vengeance et à se réconcilier avec leurs ennemis de la veille. Il a pu revenir dans son pays grâce à une intervention militaire américaine qui aboutit au départ en exil et qui a forcé le chef de l'ex-régime militaire, le général Raoul Cédras, et de son bras droit, le général Philippe Biambi. En 93, toujours dans les prix Nobel, ça s'est attribué en fait conjointement aux dirigeants noirs anti-apartheid Nelson Mandela et au président sud-africain Frédéric de Klerk pour avoir mis l'Afrique du Sud sur la voie d'une démocratie multiraciale. Le jury du comité Nobel norvégien souligne que les deux hommes sont récompensés pour leurs efforts visant à la disparition pacifique du régime de l'apartheid et pour l'établissement d'une nouvelle Afrique du Sud démocratique. On va dans toutes les sphères. Si je me dirige au Canada, en 1970, le 15 octobre, en plein cœur de la crise d'octobre au Québec, le gouvernement fédéral de Pierre-Éliott Trudeau déploie l'armée canadienne. Ça, c'est le début de l'opération Essai. On envoie plusieurs milliers de militaires à la demande de Québec et de Montréal pour surveiller les édifices publics et soutenir les forces de l'ordre. Le lendemain sera marqué par l'application de la loi sur les mesures de guerre. Et en 1983, Robert Bourassa redevient le chef du Parti libéral du Québec, le 15 octobre 1983. Cindy Lee Midis, ton départ. Bon jeudi.

chanson Ton départ, Cindy Lee Meadis. À la une de l'Acadie Nouvelle aujourd'hui, édition du 15 octobre 2026, on parle de l'avenir de plusieurs écoles dans la péninsule acadienne qui sont remises en question. Et il y a des surprises. Pas tellement des surprises, parce qu'on sait qu'il y a beaucoup... Il y en a beaucoup d'entre nous qui vivons ailleurs dans la province, c'est sûr. Des projets de fusion à Tracadie, avenir incertain à Sainte-Marie-Saint-Raphaël. C'est le conseil d'éducation du district scolaire francophone Nord-Est qui vient d'enclencher le processus d'étude de viabilité pour l'école L'Étincelle de Sainte-Marie-Saint-Raphaël. C'est lors d'une réunion à Campbellton mardi soir, dans le cadre de leur réunion publique mensuelle, les membres du conseil d'éducation, le CED, ont adopté une résolution lançant l'examen en profondeur de cette école primaire, c'est de la maternelle à la huitième année, qui date de 1982 et qui accueille aujourd'hui que 99 élèves. Selon la présidente du conseil, Ghislaine Foulem, cette démarche s'inscrit dans l'évaluation annuelle des écoles du district, conformément à la loi sur l'éducation et à la politique 409 du gouvernement provincial. Pourquoi L'Étincelle? Ben, c'est pas le seul établissement dans la mire du CED. Au dire de Mme Foulem, il y a une dizaine d'établissements scolaires de la péninsule acadienne qui se qualifieraient pour une étude de ce genre. Il y a d'autres écoles qui sont visées en parallèle à L'Étincelle. Il y a également un regroupement de 4 écoles dans la grande région de Tracadie au profit d'un établissement plus moderne et mieux adapté aux besoins des élèves. C'est ce qu'on vise. Il y a les 4 écoles visées par ce projet, donc La Source, La Ruche, la Villa des Amis et le Tremplin. Là encore, des études de viabilité devront être réalisées pour les établissements concernés et la population sera consultée. C'est ce que promet Mme Foulem. Ensuite de ça, à la une de l'Acadie Nouvelle toujours, il y a des nouvelles réjouissantes à Caraquette. On a pu voir ça au téléjournal à Acadie hier, à la télé. C'est officiel, le nombre de lits à l'hôpital de Caraquette a presque doublé. Il y avait la première ministre Susan Holt qui était là hier, le docteur John Dornan également, et la PDG du réseau de santé Vitalité, docteur France Desrosiers, qui était à Caraquette hier matin pour annoncer officiellement l'ouverture d'une aile qui va presque doubler le nombre de lits en soins aigus à l'hôpital L'Enfant Jésus de Caraquette. Donc, la nouvelle unité multifonctionnelle en ajoutera donc 10 autres lits aux 12 lits, ce qui portera désormais le nombre à 22. Ben oui, vous savez compter. et ça va contribuer aux besoins dans la région et permettra aux patients d'être soignés plus près des leurs. Ça, c'est une très bonne nouvelle. Et aussi, il y a des médecins qui s'ajoutent. On sait qu'il y a 2 nouveaux médecins, docteur Gilbert Blanchard, docteur Boucher aussi, qui semble très apprécié également, qui va s'ajouter à l'équipe d'urgence. Donc, de très bonnes nouvelles pour l'hôpital de Caraquette. Il est 6h17. Voici Dave Puaz, Chipo Ketchup.

0: Eh oui, vous avez reconnu les trompettes à Yvon.
1: Ben oui, ben oui. Ben oui. Bonjour, Diane.
0: Allô.
1: Bonjour, ça va bien.
0: Ben oui, ça oui. va bien, toi.
1: Oui. Ben oui, ben oui.
0: Oui.
1: Ben oui.
0: Good.
1: Yes.
0: Qu'est-ce qui se passe ce matin?
1: Ben, il se passe de quoi, entre autres, à Caraquet.
0: Ben ah, oui.
1: Ben oui. Nouvelle unité de soins de Dilly qui a officiellement ouvert ses portes. Puis en plus, ben, on en a profité là, hier de la visite de Mme Holt, du ministre Dornan, pour parler de la nouvelle clinique de soins en collaboration à Caraquet, qui est ouverte depuis juin quand même, mais qu'on profite tout le temps de la présence de la première ministre et des dignitaires pour faire une petite cérémonie un petit peu plus...
0: Ben, je veux dire, quand les bourses sont déliées,
1: ouais, ben oui,
0: c'est les
1: ben
0: bourses
1: oui,
0: du gouvernement, ben c'est ben toute une affaire.
1: Absolument,
0: là.
1: Ben, hein? Oui, ben oui.
0: Puis aussi, ben, ça change la vie
1: ouais.
0: De beaucoup de personnes.
1: Oui, espérons oui, que... Oui.
0: Si c'est déjà
1: oui.
0: difficile assez d'être malade,
1: ouais,
0: si ben. En plus, il faut faire de la route...
1: Ouais.
0: Tu sais, je trouve que
1: ouais.
0: on est
1: ouais.
0: en 2026 là.
1: Ouais, tu sais, c'est.
0: On est dans un pays, soit dit en passant, je sais pas moi.
1: Ben fortuné là.
0: Ben a, oui, ouais, mais faudrait qu'on le voit dans ces affaires là.
1: Ouais.
0: C'est dans ces choses là qu'on voit ainsi.
1: Ouais, puis c'est pas obligé d'être des grosses affaires, des grosses, tu sais là, des gros projets ou ça fait du bien ça aussi là. Mais tu sais quand on a des projets comme ça qui sont comment dire, à hauteur d'être humain.
0: Moi, je dirais que c'est la base.
1: Oui, oui.
0: Tu sais, la santé,
1: ouais.
0: l'éducation.
1: C'est
0: si
1: ça. Ouais.
0: On a ces deux choses-là, des bonnes écoles et des bons hôpitaux.
1: Ouais.
0: Fait qu'on est content.
1: On est bien parti dans la vie. Hein?
0: Ouais. Oui,
1: ouais.
0: c'est vrai.
1: Il y a l'Association des universités de l'Atlantique, les universités qui affirment que les établissements d'enseignement de la région ont été touchés de manière disproportionnée par les restrictions imposées par le gouvernement canadien concernant les inscriptions d'étudiants étrangers. Parce que faut pas oublier que c'est dans plusieurs cas, ces baisses affectent non seulement les petites entreprises et les associations locales, mais aussi évidemment les universités. Parce qu'il y a beaucoup d'étudiants internationaux qui travaillent et font du bénévolat là où ils étudient.
0: Oui.
1: Donc, automatiquement, là, je veux dire, ça enlève quand même quelques opportunités peut-être d'emploi ou de bénévolat là, pour les gens... tu sais, pour les entreprises qui ont besoin de bras, comme on dit, tu sais, moins que d'étudiants internationaux, moins que d'étudiants points, ben c'est sûr que ça fait une différence au point de vue économique. Ça, c'est sûr.
0: Certains, complètement. Ouais,
1: c'est ça.
0: Ben oui.
1: Ça fait que, c'est ben vous savez que ces baisses-là, ben c'est les inscriptions d'étudiants étrangers, ben c'est des restrictions imposées par le gouvernement canadien. Ça fait que ça touche quand même de façon assez forte les universités. Et même de la région ici, là, dans la péninsule, parlez-en à l'Université de Moncton, campus de Chipagan, oui. entre autres. Au sport baseball, les Brewers de Milwaukee, qui sont en train d'en jouer une aux Dodgers de Los Angeles, puisqu'ils mènent déjà 3-0 dans la série 4-7 de championnat de la Ligue nationale. Pas chalé, les Brewers. Ils ont battu les Dodgers hier 6-2. C'est que les Dodgers ont... non seulement une grosse masse salariale, ils peuvent payer les joueurs X nombre de millions, mais en fin de compte, c'est une bonne équipe aussi. Mais les Brewers, qui viennent d'un marché un peu plus petit, toute proportion gardée, jouent quand même là le tour aux Dodgers, donc pour prouver que c'est pas nécessairement si tu as la plus grosse masse salariale de la Ligue que tu peux gagner tu sais là des matchs comme ça. Parce que souvent, plus que tu as de masse salariale, plus que tu peux payer des joueurs... et les attirer là, avec toutes sortes de bonnies et tout ça. Mais là, les Brewers font la preuve, entre autres, que c'est pas nécessairement le cas. Hein? L'argent, c'est bien beau, mais sur un terrain de baseball, c'est pas tu joues pas avec un portefeuille dans tes poches.
0: C'est, exactement, ouais, ça c'est limite, puis ça prouve pas tout.
1: Yes. Et au hockey, ben, le Canadien a perdu hier 5-4 à Washington.
0: Oh.
1: Et il y avait un autre match seulement. Puisqu'il y en avait 16, on sait, avant-hier.
0: Ah oui, c'est vrai.
1: Ouais, hier, Dallas a battu le Colorado 3-2 en tir de barrage.
0: Bon.
1: On aura un petit peu plus de détails à 6h35 quand on parlera des résultats sportifs en général.
0: Yvon Duguay, merci beaucoup.
1: Ben, ça fait plaisir.

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1: Ouais, on est un petit peu en avance ce matin pour la météo, mais ça, hein. Il fait 6 degrés présentement à Pocmouche. Et puis la journée commence avec de la pluie. C'est comme ça. Mais ça va s'améliorer. Ouais, plus la journée va avancer, plus il va faire beau. Cet après-midi, il y a même le soleil qui va se pointer le bout du nez. Ce sera nuageux. Ça va être une petite danse entre le soleil puis les nuages aujourd'hui. Des vents de l'ouest avec des rafales entre 40 et 60 km/h. Ça, c'est pour ce matin. Après ça, ça va se calmer pareil, mon doux. Tout va être beau après-midi. Un maximum de 10 degrés est prévu. Pour ce qui est de ce soir et cette nuit, c'est quelques nuages qui seront prévus. Un petit peu de vent, des petites rafales de 40 km/h comme ça. Ici et là, pendant la nuit, un minimum de plus 4, sauf à 0 à l'intérieur des terres. Donc, il y a des possibilités de gel la nuit prochaine si vous êtes à l'intérieur des terres. Pour ce qui est de vendredi, c'est déjà demain, imaginez, un ennuagement de prévu. J'aime pas ça, vous dire ça. C'est de la pluie ou de la neige qui pourrait débuter en après-midi. Demain, un maximum de plus 5. De samedi, la même chose. Probabilité de pluie ou de neige, maximum de plus 5. Dimanche, c'est le soleil. Puis c'est comme ça le reste de la semaine. Donc, à partir de dimanche, il va faire soleil. C'est ça qu'il faut se dire. Il est 6h30. Si vous n'êtes pas encore debout, dites-vous que il mouille un matin. C'est comme ça. Mais ça va, comme je viens de vous le dire, ça va s'améliorer. Puis ça, on aime ça. On aime qu'il fasse beau. Alors, c'est le moment, après la météo, le matin comme ça, j'aime ça vous... nous faire entendre. Je dis nous, je m'inclus, parce que moi, là, je disais à Yvon cette semaine, j'ai dit, on a-tu pas la plus belle job, nous autres? On jase entre nous autres, tu sais? Puis moi, je vous vois, là, je vous parle, puis je vous vois, là. Les gens que je connais, là, je vous vois dans vos cuisines. Ah oui, Sylvette, je te vois, allô? Ah oui, il y a plein de gens comme ça qui me saluent, puis je sais que vous êtes là, fait que ça me fait du bien, puis je vous parle. Donc c'est une chanson de Mireille Mathieu. Pourquoi quoi? Vous allez, je ne sais pas moi, pourquoi? Pourquoi le monde est sans amour? Bonne journée. Yvon s'en vient avec les résultats sportifs. On va parler sport.

0: Yvon,
1: oui.
0: Pourquoi le monde est sans amour?
1: Oh! La question qui tue.
0: La question qui tue. Oui. Oh mon Dieu, oui.
1: Oui. Ouais.
0: Pourquoi le monde est sans amour? La question
1: ouais.
0: qui tue. Oh!
1: Concept ici.
0: Concept, oui. Oui.
1: Non, c'est
0: Hein? Oh non, on peut pas répondre à ça, Yvon.
1: Non.
0: Je sais que t'es vraiment fin, là.
1: Ouais.
0: Là, on voit toute la grandeur de ton âme de vouloir m'aider avec... Non, c'était une question...
1: Ouais, ben,
0: hein?
1: C'est sûr.
0: Ça, pas c'est... de réponse à ça, là.
1: Non, exactement.
0: Ah, on est de même, ça dit.
1: Voilà, oui, et justement, oui. Résultat sportif, ma chère.
0: Y a-tu de l'amour dans le sport?
1: Oui, ben,
0: hein?
1: Oui, à part que quand on se frappe sur la
0: margoulette.
1: Oui, c'est ça.
0: Et qu'on a le même âge.
1: Oui, après ça. Ouais. Après ça, souvent, ils vont boire une bière ensemble. Là. Ça fait
0: oui.
1: Que, ouais,
0: non, je pense qu'ils s'agacent.
1: Ben ouais, hein? C'est ça. Ben ouais. Les grands chums, tu sais.
0: Qui c'est qui s'agace, là?
1: Les Brewers de Milwaukee sont en train d'agacer les Dodgers de Los Angeles, pas à peu près,
0: ah.
1: au baseball, puisqu'ils ont pris les devants 3-0.
0: Oh mon Dieu!
1: Dans la série de championnats de la Ligue nationale. C'est un 4-7, évidemment. Victoire de 6-2 hier à Los Angeles, parce qu'ils avaient gagné aussi les deux premiers matchs à Milwaukee, devant leurs partisans. Mais là, à Los Angeles, ils ont été battre les Dodgers sur leur terrain, 6-2. C'est 3-0, donc le quatrième match a lieu ce soir au Dodger Stadium.
0: Mm.
1: Hockey, seulement deux matchs hier, après l'avalanche de matchs d'avant-hier. Les Canadiens de Montréal ont subi un revers de 5-4 à Washington contre les Capitals. Justin Hall a rompu l'égalité en troisième période. Alex Tuch a récolté 2 buts. Et une aide. Jakub Dobesch était de retour devant le filet du Canadien après avoir cédé sa place à Jacob Fowler lors des 3 parties précédentes. Dobesch a effectué 19 arrêts. Le Canadien jouera son prochain match samedi quand les Sabres de Buffalo seront à nouveau de passage au Centre Bell puisqu'ils jouaient à Montréal également mardi. Ça arrive des fois dans le calendrier, là, des matchs rapprochés comme ça contre la même équipe. Pas souvent, mais...
0: C'est-tu moins de travelage, ben donc...
1: Puis des fois, ben, toutes ces arénas-là de sport professionnel, souvent, ben, c'est rempli non seulement de hockey, mais des fois de spectacles, tout ça. Donc, quand on fait le calendrier d'une ligue comme la Ligue nationale, tu sais, il faut que les arénas ou les centres envoient ce qu'ils savent, là, avant, pour savoir, ben, OK, je sais pas moi... Le 24 décembre, 24 novembre, OK, il y a ça. Ça fait qu'on mettra pas de match de hockey là. Fait que c'est quelque chose, faire un calendrier qui commence à fin septembre, qui finit en avril, pour 32 équipes, avec 84 matchs chacun.
0: Ah, ben finalement, plus
1: gérer
0: ma vie, c'est pas si pire. Quand je pense à ça.
1: Ouais, il y a du pire que nous autres, hein? Ouais, exactement. Il y avait un autre match hier seulement, c'est Dallas qui a battu le Colorado 3-2. En tir de barrage, Dallas qui a un bon début de saison. Soccer, le CF Montréal a encaissé 2 buts en première demi en route vers une défaite de 3-0 aux mains d'Atlanta United. Il s'agissait d'une 7e défaite à ses 8 derniers matchs en MLS, Major League Soccer, pour le CF Montréal qui n'est plus qu'à quelques résultats à travers la Ligue d'être mathématiquement exclu des éliminatoires. Mais au soccer, c'est quand même assez mêlant parce que t'as la MLS, qui est la Major League Soccer, qui est comme l'association première. Mais ça n'empêche pas une équipe comme Montréal, donc comme je disais, qui va peut-être être exclue des éliminatoires dans la MLS, de jouer pour le championnat canadien. C'est comme 2 circuits parallèles. Fait que le CF Montréal va jouer mercredi prochain devant ses partisans contre le Forge FC. Je pense que c'est Toronto, sur le Forge. La finale du championnat canadien. Donc, c'est pour les résultats sportifs.
0: Yvon Duguay?
1: Oui.
0: Mes respects.
1: Merci.
0: Ah, c'est Michel Thériault qui nous chante « Lonely, les gens seuls ». Si vous êtes seul, j'espère que vous êtes bien. 6h38. Bon jeudi, tout le monde.
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bouillir de la misère, Émilie Landry à CKRO. Il y a plusieurs événements qui marquent l'histoire et celui dont je vais vous parler m'interpelle particulièrement. Parce que je vois ça dans les éphémérides. En 2013, le 15 octobre, la Cour d'appel du Nouveau-Brunswick entend l'affaire Christie C.R. Le 15 octobre 2013. Mais non, mais c'est quoi ça, l'affaire? On nous dit rien d'autre. Fait que là, je fais ma recherche. Et puis, oh là là, l'affaire Christie C. York, The York Corporation, est une décision historique rendue par la Cour suprême du Canada en 1939 qui a validé le droit des entreprises privées de refuser de servir des clients en raison de leur race. Imaginez. En juillet 1936, voici l'histoire. Fred Christie, un homme noir de Montréal, chauffeur de profession, se rend avec deux amis à la taverne York, située dans le Forum de Montréal, pour y boire une bière. Le serveur lui refuse le service uniquement en raison de la couleur de sa peau, conformément à la politique de l'établissement. Fred Christie poursuit l'entreprise pour des dommages et intérêts. Il y a un parcours judiciaire qui vient avec ça, donc la Cour supérieure du Québec, c'est en 1937. Le juge donne raison à Fred Christie, s'appuyant sur le Code civil et l'obligation des marchands détenteurs de permis de servir le public et condamne la taverne à 25 $ de dédommagement. La Cour du Ban du Roi, Cour d'appel en 1938, donc le jugement est renversé. Un an après, la Cour estime qu'un propriétaire de commerce est libre de contracter ou de refuser de contracter avec qui il veut. Un an après, la Cour suprême du Canada, par une décision majoritaire, 4-1, avec le juge Davis en dissidence, la Cour suprême rejette l'appel de Fred Christie, la personne qui a été lésée dans ses droits. Elle conclut que la liberté du commerce permet aux entreprises privées de refuser un client, sauf si une loi explicite l'interdit. L'affaire illustre l'époque du racisme légalisé au Canada avant l'adoption des chartes des droits et des lois sur les droits de la personne. Ce précédent juridique a plus tard été rendu caduc et dépassé par l'adoption de législation provinciale sur les droits de la personne et la Charte des droits et libertés de la personne au Québec en 1975, donc qui interdisent formellement la discrimination fondée sur la race dans les lieux publics. Hey, mais ça s'est fait longtemps après, comme 40 ans après. Surprenant, n'est-ce pas? Mais pourtant vrai. Chose bottine, les yeux qui brillent. 6h47, les manchettes s'en viennent. Je vous souhaite de passer une excellente journée.

0: En manchette aussi.
1: Quoi, c'est ça? Hey, j'ai réussi un tour de force. Moi, j'appelle ça un don. Je sais pas quoi c'est ça. Mais c'est fait. C'est de ouais. même.
2: C'est ça.
1: Hein?
2: Ouais.
1: T'es-tu hein? déçu que t'as pas tes trompettes, là?
2: Ah, non. Okay. Je les ai entendues tantôt, là, puis...
1: Ah oh, oui, lors des premières manchettes.
2: Ouais, mais ils peuvent prendre c'est un break, vrai. Là.
1: Oui, ah, ben, t'as raison. Ben, puis quand est-ce que je vais les ramener? Je vais-tu les ramener de nouveau à matin?
2: Non, c'est ça. Demain matin.
1: Ah, ben c'est ça. Faudra attendre demain pour tes trompettes, Yvon. C'est ça. De même.
2: Ouais, c'est de même. Pendant ce temps-là, ben, on va parler aux nouvelles de 7h et de 8h, évidemment, oui. de la nouvelle unité de soins à l'hôpital de Caraquet, également de la clinique de soins collaborative à Caraquet.
1: Oh, c'est tellement une belle nouvelle.
2: Oui, oui. Les universités de l'Atlantique qui sont touchés par les restrictions imposées par le gouvernement canadien concernant les inscriptions d'étudiants étrangers. Du côté sportif, victoire des Brewers de Milwaukee, qui mènent 3-0 dans la série de championnats de la Ligue nationale de baseball. Victoire de 6-2 à Los Angeles. Défaite du Canadien contre Washington et Dallas a battu le Colorado. Ça, c'était au hockey, évidemment. Dallas l'a emporté en tir de barrage sur l'Avalanche. Voilà pour les manchettes.
1: On va finir sans beauté, écoute ça. Ah. Je me sens mieux.
2: Ouais, oui,
1: c'est pour te dire bye.
2: Oui, ben, c'est sûr.
1: Jusqu'à 7 heures?
2: Oui.
1: OK.
2: OK. Merci.
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1: Il est 6h56, les informations de 7h s'en viennent, mais je veux tout de même vous parler du concours Les Petits Bonjours. 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
1: Et avant de vous présenter le bulletin d'information qui s'en vient sous peu, ben je peux vous dire qu'aujourd'hui, la journée va s'améliorer. C'est pluvieux ce matin pour ceux et celles qui sont encore au lit puis qui nous écoutent sans voir mis l'œil dehors. Ben c'est pluvieux, c'est de la pluie, mais la journée va s'améliorer parce qu'après-midi, ça va cesser. C'est une alternance de soleil et de nuages, puis ça va se réchauffer aussi. Là, il fait 6 degrés. On prévoit un maximum pour aujourd'hui de 10 degrés. Pour ce soir et cette nuit, c'est quelques nuages, quelques rafales de 40 km/h avec un minimum de plus 4 et de 0 si vous êtes à l'intérieur des terres. Hein? Ça fait que si vous avez des choses à entrer, là, comme moi, j'ai mes palmiers à l'extérieur, mais je ne suis pas à l'intérieur des terres, ça me sauve. Mais bon, il faudra que je le fasse éventuellement si vous êtes comme moi. Pour ce qui est

0: Information, une nouvelle unité de soins de Dilly a officiellement ouvert ses portes à l'hôpital de l'Enfant Jésus de Caraquet, faisant passer la capacité d'hospitalisation de 12 à 22 lits. Le gouvernement provincial a investi 8,3 millions de dollars dans l'unité de soins multifonctionnels. Ce nouvel espace accueillera des patients qui ont besoin de soins médicaux ou palliatifs. Environ 25 postes à temps plein ont été créés pour appuyer les activités de la nouvelle unité. Ces postes sont notamment dans le domaine des soins infirmiers, de la physiothérapie et du travail social. Et une nouvelle clinique de soins en collaboration à Caraquet devrait, selon le gouvernement provincial, accueillir tous les patients dont le nom figure sur la liste d'attente de cette communauté et de la région de Bertrand au cours de la prochaine année, ce qui permettra d'offrir un meilleur accès aux services de santé. La clinique médicale de la baie a commencé à desservir la région en juin sous la direction du Dr Carl Boucher. L'équipe qui fournit des soins à 690 patients comprend actuellement le Dr Boucher, deux membres du personnel infirmier praticien, deux membres du personnel administratif et une personne diplômée en travail social. Avec son équipe actuelle et l'embauche prévue de deux membres du personnel infirmier praticien, la clinique devrait accueillir tous les patients dont le nom figure sur la liste d'attente locale d'ici la fin de l'année prochaine. La clinique de Caraquet est la 21e clinique de soins collaboration annoncée par le gouvernement depuis avril 2025 et la 10e cette année. L'Association des universités de l'Atlantique affirme que les établissements d'enseignement de la région ont été touchés de manière disproportionnée par les restrictions imposées par le gouvernement canadien concernant les inscriptions d'étudiants étrangers. Le nombre d'étudiants étrangers inscrits dans ces universités a chuté de près de 48 % depuis que le gouvernement fédéral a imposé de nouvelles restrictions en 2024, a précisé l'association. L'association a précisé que les universités de l'Atlantique comptaient 3 000 étudiants étrangers de moins que l'année dernière, ce qui a des répercussions négatives sur les universités et les collectivités de la région. Elle a ajouté que ces baisses affectaient les petites entreprises et les associations locales, car de nombreux étudiants internationaux travaillent et font du bénévolat là où ils étudient. Le gouvernement fédéral a annoncé hier son intention d'investir 50 millions de dollars dans un projet de centre d'innovation stratégique en foresterie numérique au Nouveau-Brunswick. Une fois mis en place, le centre aura pour objectif de tirer parti des technologies de l'intelligence artificielle afin de maintenir la rentabilité de l'industrie forestière tout en protégeant l'environnement. Le secteur forestier canadien a été durement touché par une offre de plus en plus restreinte, une hausse des coûts d'exploitation, la faiblesse des prix de la pâte à papier et les droits de douane américains toujours en vigueur. Le centre proposé est le fruit d'une collaboration entre l'Institut de recherche sur les feuillus nordiques et Recherche NB. Le centre créera un jumeau numérique des forêts du Nouveau-Brunswick qui pourrait servir à prévoir les emplacements des feux de forêt et des infestations de ravageurs. Ressources naturelles Canada estime que ce centre pourrait servir de modèle à d'autres régions. Le gouvernement du Nouveau-Brunswick reconnaît qu'il aurait dû informer plus tôt le public du décès d'un détenu d'une prison provinciale survenue le 10 octobre. Le ministère de la Justice et de la Sécurité publique n'a publié des informations sur ce décès que 4 jours plus tard, soit hier. Le ministère a normalement pour politique d'informer le public des décès survenus en détention dans un délai de 12 heures. Pierre d'Artigonave a été trouvé inconscient dans sa cellule au centre correctionnel régional de Saint-Jean le 7 octobre. On termine avec quelques nouvelles dans le monde du sport. Dans la Ligue de baseball, Ligue nationale, Jake Bowers et Garrett Mitchell ont tous les deux frappé des circuits. Les Brewers de Milwaukee ont vaincu les Dodgers 6-2 hier à Los Angeles pour se donner une avance de 3-0. Dans la série de championnats de la Ligue nationale. Le quatrième match aura lieu aujourd'hui au Dodger Stadium. Ligue nationale de hockey, Justin Hall a rompu l'égalité en troisième période. Alex Tuck a récolté 2 buts et 1 aide et les Capitals ont défait le Canadien de Montréal 5-4 hier à Washington. Dans le seul autre match à l'affiche dans la Ligue nationale de hockey, Dallas a vaincu le Colorado 3-2 en tir de barrage. Voilà, c'était notre bulletin d'information de 7 heures.
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Bonjour tout le monde, bon jeudi, déjà jeudi, on y est presque, c'est presque la fin de semaine. C'est Diane Lozier avec vous jusqu'à 9h ce matin, j'espère que votre journée a bien commencé, que le café est bon. Il fait 6 degrés présentement à Pocmouche. La pluie de ce matin va cesser et laisser sa place au soleil pour cet après-midi. Ça se réchauffe. Jusqu'à présent, on prévoit un maximum de 10 degrés. Là, il fait 6. Bon jeudi, voici Indochine. Il est 7h09.

0: Le chant des cygnes Indochine. Hey, si ça, ça vous donne pas le goût de danser, je sais pas qu'est-ce que ça vous prend. Ah, me semble que c'était vivifiant ce matin. Un matin, ben, je peux pas vous dire, il fait noir encore. Un beau bleu foncé dans le ciel. C'est que je suis dos à la fenêtre. Fait que quand je vous parle comme ça, je dois me tourner et me rendre compte que je suis complètement à côté. J'étais sûre que le jour était levé. Ben non. Faut dire que ceux qui m'accompagnent depuis ce matin, depuis 6 heures, ben ils savent que il faisait noir. Ben c'est ça, il fait bleu. Il fait pas noir, il fait bleu. C'est ça qui arrive. on prévoit une belle journée aujourd'hui quand même. Cet après-midi, c'est un mélange de soleil et de nuages. Là, je peux vous dire que ben j'ai trop parlé. Ouais, j'ai trop parlé. Puis c'est le moment de vous présenter quelque chose d'important. Il est 7h14.
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0: Yvon Duguay, bonjour.
2: Bonjour. Bonjour. Rebonjour.
0: Rebonjour. Oui. Beaucoup de nouvelles dans le sport régional, Yvon?
2: Ben, pour l'instant, un peu pas tant. Pas beaucoup aujourd'hui, ouais. Mais évidemment, demain, le vendredi et les lundis, c'est toujours un peu plus. Juste pour rappeler qu'au hockey junior B, le Poséidon de la péninsule acadienne tentera de remporter un deuxième match de suite samedi, alors qu'il rendra visite aux forestiers du Nord-Ouest, au centre culturel de Saint-Quentin. Le match est prévu pour 19h. Les Forestiers montrent un dossier de 2 gains et un revers jusqu'ici dans cette jeune saison. Il y a la Société des Jeux de l'Acadie qui est à la recherche de personnes engagées qui souhaitent mettre leur idée, leurs compétences et leur expérience au service de cette organisation. En effet, 4 postes au conseil d'administration seront à combler lors de l'Assemblée générale annuelle de la Société des Jeux de l'Acadie le 25 octobre. Que vous soyez déjà impliqué dans les Jeux de l'Acadie ou que vous souhaitiez vous y engager pour la première fois, nous vous invitons à manifester votre intérêt. Pour plus d'informations, envoyez un courriel à direction@jeuxdelacadie.org. direction@jeuxdelacadie.org. Voilà pour le sport régional.
0: Sans le bénévolat, je pense pas qu'on pourrait fonctionner la péninsule.
2: Il y a pas grand chose qui est.
0: Ben, même c'est Coiro, hein?
2: Ah, ouais, pour commencer.
0: Pour commencer,
2: ben, oui.
0: Hein?
2: Ben oui. Ben oui, c'est très important.
0: Un don de soi, mais il paraît que ça nous donne... Quand quelqu'un fait du bénévolat, ça fait autant de bien qu'aux gens à qui...
2: Ah, absolument.
0: Hey, comprends-tu ma phrase qui a l'air bien compliquée?
2: Non, c'est...
0: Tu comprends
2: c'est,
0: ce que je te dis?
2: Ben absolument.
0: T'es vraiment bon, Yvon.
2: Ah, merci, merci. Je te dis, on a quasiment pas besoin de se parler.
0: Oui, mais là, il y a des auditeurs qui nous écoutent, là.
2: Oui.
0: J'espère qu'ils comprennent ce que je veux dire.
2: J'espère,
0: hein?
2: Oui. Ouais, parce que le bénévolat, comme une phrase que j'avais vue à un moment donné...
0: En tout cas, moi, je la dirais pas. Oui.
2: C'est que c'est tellement... Ça a tellement de valeur parce que ça n'a pas de prix.
0: Ah, c'est ça, ça a tellement de valeur que ça n'a pas de prix.
2: Oui, c'est ça.
0: C'est bien dit, ça, Yvon.
2: Merci.
0: Hein, t'as moins de misère que moi.
2: Ah.
0: Merci.
2: De rien. 7h35, un petit rappel des résultats sportifs.
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4: Il est 7h22 minutes exactement, comme je le dis. Ouais, exactement ça. Il fait 6 degrés, on prévoit un maximum de 10 pour aujourd'hui et du soleil cet après-midi. En fait, il va y avoir une danse entre le soleil puis les nuages. C'est Mélanie Palot-Gionnet qui a été choisie ce matin pour faire partie du tirage demain matin, afin de gagner un bon d'achat de 25 $ à la maison Lorenz à Tracadie, cette boulangerie de tradition française. Et Mélanie Palot-Gionnet dit bonjour à toutes les personnes qui, comme elle, font du télétravail. Donc bonjour à ceux et celles qui travaillent seuls à la maison. Vous êtes sûrement en train de nous écouter, puis on est honorés de passer la journée avec vous. J'entends ta voix. France d'amour.

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5: C'est un matin pluvieux, mais ça va s'améliorer. On prévoit une alternance de soleil et de nuages pour cet après-midi. Des vents de l'ouest avec des rafales de 40 à 60 km/h. C'est surtout pour ce matin. Un maximum de 10 est prévu. Ce soir, quelques nuages, des rafales moins élevées en vent, minimum de plus 4, sauf à zéro à l'intérieur des terres. Demain, vendredi, c'est de la pluie ou de la neige qui devrait débuter en après-midi, un maximum de 5. Samedi, c'est la même chose. Et là, dimanche, c'est du soleil et c'est comme ça pour plusieurs jours jusqu'à mercredi de la semaine prochaine, avec un maximum qui varie entre 7 et 14 degrés pour dimanche, lundi, mardi et mercredi. Il est 7h31. Voici Lara Fabian et on parle de sport avec les résultats sportifs tout de suite après.

0: Ah, oh, ben là, ils vont. T'es déjà là. Ah, oh, ben c'est correct. Ça, c'était guitare.
1: Ah oui. Ils sont jamais loin.
0: Non, ils sont jamais loin.
1: Oui, oui.
0: Ça, je suis contente de ça. J'ai tout le temps des guitares à côté.
1: Ben oui, ben
0: pour
1: oui.
0: Pour Yvon, parce que toi, tu as tes instruments pour chaque ouais. intervention.
1: Oui, exactement.
0: T'es comme...
1: Ouais. Un homme orchestre.
0: Un homme orchestre. T'es tout le temps bien annoncé.
1: Oui, tout à fait. Résultats sportifs.
0: Ouais, oui, il y a des résultats qu'on oui. aime. Toi, t'as-tu, comme t'es-tu partisan de certaines équipes?
1: Ben...
0: N'as-tu juste une que t'aimes, Yvon?
1: Ben, Canadien puis Blue Jays, là. Blue Jays au baseball.
0: OK, Canada all the way.
1: Oui. Ben, oui, c'est pas nécessairement.
0: Ah, Blue Jays? Ah, oh, non,
1: voulu,
0: c'est pas voulu.
1: Mais, non, mais tu sais, c'est sûr que dans les dernières années, encore plus.
0: Oui, on a espoir.
1: Oui, exactement. Exactement. Donc, au baseball, Jake Bowers et Garrett Mitchell ont tous les deux frappé des circuits et les Brewers de Milwaukee ont vaincu les Dodgers 6-2 hier à Los Angeles pour se donner une avance de 3-0 dans la série de championnat de la Ligue nationale. Le quatrième match aura lieu aujourd'hui au Dodger Stadium de Los Angeles. Au hockey, seulement deux matchs. Hier, Justin Hall a rompu l'égalité en troisième période. Alex Tuck a récolté 2 buts et 1 aide. Et les Capitals ont défait le Canadien de Montréal 5-4 hier à Washington. Jakub Dobesch était de retour devant le filet du Canadien après avoir cédé sa place à Jacob Fowler. Lors des 3 parties précédentes, Dobesch a effectué 19 arrêts. Le Canadien jouera son prochain match samedi quand les Sabres de Buffalo seront à nouveau de passage au Centre Bell. Et dans l'autre match de la Ligue nationale de hockey, Dallas a battu le Colorado 3-2 en tir de barrage. Soccer, défaite du CF Montréal contre le Atlanta United 3-0. C'était au stade Saputo de Montréal hier.
0: Là, Yvon, avant, as-tu fini?
1: Oui, okay. Tout à fait, oui.
0: Bon, ben, tu peux commenter. là, Fowler est là.
1: Oui.
0: Étais-tu là avant lui comme gardien de but
1: C'est une drôle de situation. C'est l'année passée. En fait, si on remonte à 2 ans passés, c'est Samuel Montembeau qui était le gardien considéré comme numéro un du Canadien. Dans l'année passée, Montembeau a eu toute la misère du monde à avoir des performances solides. Ça fait que Dobesch a pris la place de Montembeau. Puis on a même rappelé justement Fowler à un moment donné, qui est le plus jeune. On l'a rappelé de la Ligue américaine, pour aider Dobesch. Mais là, cette année, Montembeau avait eu un camp d'entraînement extraordinaire. Il devait jouer son premier match, puis à la veille de jouer son premier match, là, une couple de semaines passées. Il y a eu une blessure à l'entraînement.
0: Pas dans le bas du corps, là.
1: Ouais, à peu près, dans le bas du corps. Bon. C'est-à-dire, c'est pas sérieux.
0: C'est nébuleux. Ah, c'est pas
1: non,
0: sérieux.
1: Non, c'est pas comme, mettons, des ligaments déchirés ou rien de ça, semble-t-il. Mais là, Dobesch, c'est lui qui a un petit peu de misère, là, dernièrement. Parce que là, il vient d'accorder 5 buts pour un, je crois, c'est un deuxième ou un troisième match de suite. Fait qu'on voit que c'est pas facile de donner un rendement constant pour un gardien de but. Puis là, Fowler, avait été dans les 3 derniers matchs, avait quand même assez bien fait. Donc c'est puis à Montréal, ben toutes les histoires comme ça prennent des proportions. C'est à cause des fans, puis tu sais, à Montréal,
0: on s'intéresse, qu'est-ce que tu veux.
1: Ouais, non mais tu sais, c'est
0: pas
1: c'est
0: pour rien qu'il y a
1: pire,
0: des joueurs qui veulent pas venir jouer à Montréal.
1: Ouais.
0: Ben c'est une pression immense et énorme. J'ai voulu faire un mot avec ça. Immense, c'est ça.
1: Oui, c'est ça. Oui. Ouais, non, c'est ça, c'est sûr.
0: Qu'on tombe en affection, hein.
1: Oui.
0: Moi, c'est ma mère. C'est ma mère, Raymonde, que je salue.
1: Oui, salut Raymonde.
0: Qui aime, je sais pas pourquoi, elle aime les gardiens de but du Canadien.
1: Ben oui.
0: Puis là, elle me fait découvrir Montembeau. Puis là, mais où est-ce qu'est Montembeau, mamie? Ben là, je le sais pas. Fait que là, Dobesch, c'est rendu Fowler. On est toutes mêlées, là. Ben merci.
1: Ben, c'est de rien.
0: Tu rassures les femmes de mon clan.
1: Même pour nous autres, c'est dur à suivre, des fois. Là.
0: À suivre,
1: oui, oui.
0: Comme dirait Roquet Belles Oreilles.
1: Ah oui.
0: Merci, Yvon.
1: De rien.
0: On se retrouve à 8h.
1: Oui, pour les nouvelles.
2: Vous avez pris la décision de changer vos portes et fenêtres? 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
0: Ben oui, on parle de bingo, le bingo de CKRO qui a tous les mardis. Mais si vous avez manqué le bingo de cette semaine, on sait qu'il y en a tous les mardis, 10 000 $ à gagner, vous pouvez vous rendre au centre Bellefeuille à Shaila, parce que le dimanche à 16h30, c'est le bingo. Et puis, on vous invite à participer au concours. Vous pouvez gagner 40 $ en carte de bingo. La personne qui gagne doit aller jouer au bingo. C'est pas transférable à une autre personne et on prend seulement... en fait, on peut juste jouer une fois. Gagner, c'est-à-dire pas jouer. Mais non, je ferais pas ça. Gagner une fois. Donc, je vous invite à m'appeler. On est quoi? On est le 15 octobre, il y a cinquième appel. Le cinquième appel au 336-9797 pendant la prochaine chanson, qui est une chanson de Chris Isaak. Voici Wicked Games. Hein, voyez, il y a un rapport là, avec ça. Oh, je me fais plaisir à matin, j'adore cette chanson-là, j'espère que c'est le cas pour vous. Et si vous ne la connaissez pas, ben, c'est une belle façon de la connaître en ce jeudi matin. Il est 8h20. Donc, je prends le cinquième appel au 336-9797 et vous courez la chance de gagner des cartes de bingo pour 40$. Imaginez pour le bingo au centre Bellefeuille de Shaila dimanche.

gros succès souvenir qu'on appelle Wicked Games. Ouais, ben, on a joué des games. J'ai joué une game au téléphone, oui. Je répondais, puis je raccrochais, puis je répondais, puis je raccrochais. Vous êtes vite sur le piton. Moi, je pensais pas régler ça aussi vite que ça. Moi, je me suis dit, s'il y en a cinq qui m'appellent, ça va être beau. Ben là, je suis plus écoutée que je pensais. Je suis très, très heureuse de ça. Merci d'être là. De nous laisser vous accompagner dans vos matins. Vous commencez votre journée, c'est un moment important, hein? On aime faire ce qu'on a le goût de faire, surtout le matin, parce qu'après ça, on n'a pas vraiment le choix. Fait que très, très, très heureuse d'être là. Je vous dis ça parce que les gens sont fins, puis moi aussi j'aime ça. J'aime ça être là. Je félicite la cinquième personne qui a réussi à me téléphoner parce que j'avais dit le 336-9797, pas les autres lignes. Fait que j'ai toujours répondu au 9797. Puis ça a marché, mon affaire. Et je félicite celle qui a gagné pour 40 piastres de bingo. Hein? De bingo, 40 piastres pour des cartes de bingo. Pour le bingo Bellefeuille à Shaila. Et ça, c'est dimanche. Et c'est Cindy Basque de Tillerode. Félicitations à Cindy Basque. Elle avait l'air bien contente, c'est sûr. C'est pas vrai. Des cartes de bingo pour 40 piastres. Et je salue les auditeurs, les auditrices de Tillerode. Une belle place. C'est juste à côté. Moi, je suis natif de Tracadie, fait que Tillerode, je connais ça. Il est 7h47. Voici les Hey Babies. Same old, same old.

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Ah, Cédric Viano, un banjo qui va dans l'eau. Mais surtout quand il pleut, ça aide. Écoutez, là, je viens de voir ça. Bon, ceux qui n'ont pas la version Internet, web, je ne sais pas comment appeler ça, de l'Acadie Nouvelle, vous avez sûrement pas lu ce que je viens de lire. C'est le 15 octobre 1981, le livre des records Guinness. Il laisse tomber certaines catégories dangereuses. Et c'est une bonne nouvelle, telles que les avaleurs d'épées. Ouais. Et on déclare que ces personnes-là sont les détenteurs de ces records gagnants pour l'éternité. Ben oui, hein, Seigneur de la vie. Bon, on a parlé d'eux autres un petit peu plus tôt, Yvon Duguay et moi, voici RBO, I Want to Pogne. Après ça, les nouvelles.

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0: infirmiers, de la physiothérapie et du travail social. Ce nouvel espace accueillera des patients qui ont besoin de soins médicaux ou palliatifs. Et une nouvelle clinique de soins en collaboration à Caraquet devrait, selon le gouvernement provincial, accueillir tous les patients dont le nom figure sur la liste d'attente de cette communauté et de la région de Bertrand au cours de la prochaine année, ce qui permettra d'offrir un meilleur accès aux services de santé. La clinique médicale de la baie a commencé à desservir la région en juin sous la direction du docteur Carl Boucher. L'équipe qui fournit des soins à 690 patients comprend actuellement le docteur Boucher, deux membres du personnel infirmier praticien, deux membres du personnel administratif et une personne diplômée en travail social. Avec son équipe actuelle et l'embauche prévue de deux membres du personnel infirmier praticien, la clinique devrait accueillir tous les patients dont le nom figure sur la liste d'attente locale d'ici la fin de l'année prochaine. L'Association des universités de l'Atlantique affirme que les établissements d'enseignement de la région ont été touchés de manière disproportionnée par les restrictions imposées par le gouvernement canadien concernant les inscriptions d'étudiants étrangers. Le nombre d'étudiants étrangers inscrits dans ces universités a chuté de près de 48 % depuis que le gouvernement fédéral a imposé de nouvelles restrictions en 2024, a précisé l'association. L'association a dit que les universités de l'Atlantique comptaient 3 000 étudiants étrangers de moins que l'année dernière, ce qui a des répercussions négatives sur les universités et les collectivités de la région. Elle a ajouté que ces baisses affectaient les petites entreprises et les associations locales, car de nombreux étudiants internationaux travaillent et font du bénévolat là où ils étudient. Du côté de la Nouvelle-Écosse, maintenant, il y a la Première Nation d'Escassoni qui s'associe à une jeune entreprise spécialisée dans les technologies propres pour lancer une compagnie de production de carburant pour fusées. La Nation du Cap-Breton s'associe à Aeon Blue, une entreprise établie à Sydney pour créer E-Fuels Mi'kmaq Limited. Le projet consiste à utiliser une technologie appelée électrochimie de l'eau salée pour séparer l'hydrogène de l'eau de mer, tout en capturant simultanément le dioxyde de carbone présent dans l'air. L'entreprise affirme pouvoir ensuite combiner l'hydrogène et le CO2 pour créer des carburants à faible coût destinés au secteur de l'aviation et des fusées. La Première Nation d'Escassoni investit 1,5 million de dollars dans ce projet et en détiendra une participation majoritaire. Cette initiative, qui est actuellement au stade de projet pilote, devrait créer environ 80 emplois et offrir aux membres de la communauté des opportunités dans les domaines de l'ingénierie et de la gestion. Il y a l'entreprise de télécommunications Eastlink, basée à Halifax, qui annonce avoir terminé la transition de son réseau vers la technologie mobile 5G dans les provinces de l'Atlantique, un projet ayant nécessité des investissements de plusieurs millions de dollars. L'entreprise précise avoir investi 30 millions au cours de la dernière année pour moderniser son réseau mobile. Au sport, rappelons la victoire des Brewers de Milwaukee sur les Dodgers de Los Angeles, 6-2. Les Brewers prennent les devants 3-0 dans la série de championnats de la Ligue nationale de baseball. Hockey, défaite du Canadien de Montréal 5-4 hier à Washington. Dallas l'a emporté 3-2 sur le Colorado en tir de barrage. Et au soccer, le CF Montréal a encaissé 2 buts en première demi en route vers une défaite de 3-0 aux mains d'Atlanta United hier au stade Saputo de Montréal. Voilà, c'était les nouvelles de 8 heures.
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Bonjour, ici Diane Lozier, votre animatrice à CKRO, votre radio. Déjà jeudi, le 15 octobre 2026, mi-octobre, le temps file à toute allure. Noël, c'est dans 2 mois et demi. En musique à venir, Olivier Bergeron, Hubert Cormier, Janine Boudreau, tous des artistes acadiens qu'on aime et qui sont tellement bons. Je vous souhaite de passer une excellente journée à notre antenne. Bon jeudi, tout le monde! Hey, bye-bye! Mehdi Cayenne à 8h09.

Bye bye. Mehdi Kayenne, né à Alger, c'est un auteur, compositeur, interprète, un poète, un comédien, un chroniqueur radio-canadien aussi. Et puis, ben c'est ça, il est venu déjà chanter. Je sais qu'il était à Caraquet une couple d'années passées. J'ai fait son taxi un petit peu. Il est vraiment gentil. Et c'était bien ce qu'il nous a présenté. Il va être empaillé, mais coudonc. Yvon Duguay s'amène pour le sport régional tout de suite après. Sylvain Cossette pour toujours.

0: Là, c'est pas des trompes. Il y a eu des trompettes.
1: Ouais.
0: Mais c'est un mélange, je dirais, des deux autres.
1: Ouais, c'est ça.
0: Tu sais, t'as de la guitare, t'as de la trompette, puis là, c'est un mélange de plein d'instruments.
1: Exactement. Tout est dans tout.
0: Tout est dans tout.
1: Ouais.
0: Pour paver la voie.
1: Ouais.
0: Afin que tu nous offres.
1: Le sport régional.
0: Sport régional.
1: Exactement. Un petit rappel qu'au hockey junior B, le Poséidon de la péninsule acadienne est en train de remporter un deuxième match de suite samedi. Il rendra visite aux Forestiers du Nord-Ouest au Centre culturel de Saint-Quentin.
0: Tu dis, ils vont
1: le match
0: tenter.
1: Est prévu pour 19h. Oui, parce qu'ils ont gagné le dernier match.
0: Puis avant ça, ils ne gagnaient pas, c'est ça?
1: Ben, c'est qu'il y avait perdu.
0: Ah?
1: Ben, ils avaient perdu les deux premiers.
0: Okay.
1: Mais après ça, ben, ils ont gagné leur premier match à Caraquet, premier match local de la saison, samedi passé. Et là, ben, ils jouent à Saint-Quentin. Samedi, Saint-Quentin, un assez bon début de saison. Je veux dire, la saison est encore jeune. Il ne faut pas s'énerver après trois matchs. Les Forestiers ont deux gains et un revers jusqu'ici cette saison. Saint-Quentin, là, ben, les Forestiers du Nord-Ouest avaient un petit peu de difficulté l'année passée. Mais cette année, en tout cas, ils semblent s'être replacés. Mais comme je dis, la saison est très, très jeune.
0: Mais on va leur souhaiter quand même un bon match pour samedi.
1: Ben oui, pour le Poséidon, Et la Société des Jeux de l'Acadie est à la recherche de personnes engagées qui souhaitent mettre leurs idées, leurs compétences et leur expérience au service de cette organisation. Quatre postes au conseil d'administration seront à combler lors de l'Assemblée générale annuelle de la Société des Jeux de l'Acadie le 25 octobre. Que vous soyez déjà impliqué dans les Jeux ou que vous souhaitiez vous y engager pour la première fois, nous vous invitons à manifester votre intérêt au direction@commercialjeuxdelacadie.org direction@commercialjeuxdelacadie.org
0: Parce que les Jeux de l'Acadie, ben, ça se passe à Tracadie, là.
1: Oui, la finale. Oui, l'année prochaine.
0: En juin.
1: Oui, ça s'en vient.
0: Ça ne sera pas des paroles en l'air, là. Vous allez vraiment.
1: Oui, exactement.
0: Vous allez travailler directement. C'est du concret parce que ça va se faire, là.
1: Oui, parce qu'il y a des postes à la Société des Jeux, mais comme le comité organisateur de Tracadie aussi aura besoin de bras, là, puis de bénévoles.
0: De tête,
1: ben oui, absolument.
0: De cœur.
1: Oui, et de
0: tout. Ça prend surtout de cœur. Hein?
1: Oui, oui.
0: Les gens qui veulent s'impliquer.
1: Le reste suit, hein, comme on dit. Quand le cœur est là, le reste, là, on aime qu'est-ce qu'on fait. Ben. Ça profite à
0: Yvon,
1: long terme.
0: Ton cœur va-tu être là demain?
1: Ah ben oui!
0: Oui?
1: Oui. Et tout le reste aussi.
0: Ah!
1: Oui.
0: On est content.
1: Ben oui, oui. Bonne journée.
0: Bonne journée, Yvon. À
1: Merci.
0: Demain.
1: À demain.
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0: Ben, moi, je peux vous dire que ça fait du bien quand on a de la musique qu'on aime. Et voici Daniel Légère. Lady Di, 8h20.

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1: Ah, belle chanson de Richard Desjardins, à la façon d'Olivier Bergeron. Olivier, qu'on a connu grâce à Star Academy, un petit gars de McKendricks, il me semble c'est ça. Non, de Kedgwick, pas tout ça. De Kedgwick. Et bon, d'où on a pu le voir l'an passé à... C'est quoi, là, « Got Talent », là? Quelque chose comme ça, « Canada's Got Talent » ou « Est aux États », je sais pas, mais c'était une émission de télé-réalité, là, pour les gens qui chantent. On a pu le voir, il s'est quand même rendu loin. Il nous représente bien. Là, aujourd'hui, c'est vraiment particulier, dans la page 2 de l'Acadie Nouvelle, on nous parle souvent d'inventions ou de nouvelles comme ça. Et puis, je me rends compte qu'il y a quand même des Néo-Brunswickois qui inventent des choses. C'est Thomas McVitie Stewart, qui obtient un brevet pour le Vortex Flushing Toilet Bowl, soit un bol de toilette qui amplifie l'effet tourbillon. C'est un élément qu'on trouve encore aujourd'hui dans presque tous les genres de toilettes, en fait, l'effet tourbillon. Mais c'est lui qui a apporté ça, qui a inventé le vortex pour faire tourbillonner l'eau. Et c'est le 15 octobre 1907. Monsieur McVitie Stewart est né en 1873. Pis c'est un courtier immobilier montréalais. C'est un inventeur canadien, puis originaire de Saint-Jean au Nouveau-Brunswick, qui est célèbre pour avoir inventé et breveté en 1907 la cuvette de toilette à la chasse d'eau Vortex. C'était le petit-fils de Thomas McVitie, célèbre maire de Saint-Jean et fondateur de la grande entreprise de fonderie et quincaillerie T. McVitie and Sons. Cette compagnie est particulièrement connue au Canada pour avoir fabriqué, à partir de 1903, les célèbres bornes d'incendie que l'on retrouve encore aujourd'hui. C'est-tu pas le fun, ça? Ben, c'est déjà le temps. Mon doux, je peux pas vous faire entendre Kid Rock. C'est pas grave, on va passer à la publicité. À cette heure que je sais comment faire. Eh, ça m'a pris du temps, vous me direz. Mais à cette heure, je suis capable de dompter la bête.
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1: Il fait 7 degrés à Pokemouche présentement, puis il fait soleil. Oh, il devait juste arriver après-midi, c'est donc bien fun. C'est comme ça aujourd'hui, hein, puis ça va se réchauffer un petit peu plus. Il fait 7, il va faire 10 comme maximum aujourd'hui. Quelques nuages ce soir et cette nuit, des rafales de vent de 40 km/h. C'est quand même léger, avec un minimum de plus 4, sauf de 0 à l'intérieur des terres. Demain, vendredi, samedi, c'est pareil, de la pluie ou de la neige, débutant en après-midi, un maximum de plus 5, c'est la même chose pour samedi. Et là, dimanche, lundi, mardi, mercredi, c'est du soleil, avec un maximum entre 7 et 14 degrés à partir de dimanche prochain. Donc, il faut endurer, hein, demain et samedi, on a des possibilités. Je ne dis pas que c'est ça qui va arriver, mais il y a des possibilités d'avoir de la neige ou de la pluie. On me dit que ça ne va pas rester. Ben non, c'est bien trop tôt pour que ça reste. Elle, elle est là, elle nous revient, Janine Boudreau. Ah, quelle voix extraordinaire. On l'écoute nous chanter chapitre FL. Je suis vivante.

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3: Il est 9h moins... Ben, j'allais dire moins 20, mais là, il est 8h41, fait que moins 19. avant de vous faire jouer la prochaine chanson, j'ai le goût de vous parler de leur projet, en fait. C'est assez important. Elle fait partie de... C'est Vivienne Audet. Je vais vous faire entendre une pièce qu'elle chante toute seule. C'est pas le groupe Mentana, mais elle fait partie du groupe Mentana. Et une bonne nouvelle, on a appris ça, je pense que c'était la semaine passée, ou quand c'est que j'ai pris la photo, attendez. Ah, j'ai pris ça en fin de semaine, fait que on l'a su il y a quelques jours. Ils vont faire la première partie du groupe Styx, imaginez. Styx! Oh là là, mon doux, ça me ramène dans les années, c'est quoi les années 80, groupe Styx? Et puis, ils vont faire la première partie du spectacle à Québec et à Laval. Donc, le 24 octobre, c'est à la fin du mois, au Centre Vidéotron. La première partie de Styx, donc à Québec, puis à Laval, c'est à la Place Belle, le 26 octobre, le 24 et le 26. Ils font d'autres shows ailleurs, Styx, mais Mentana a la chance de faire... ça, c'est le groupe à Robin Joël Cool, notre Robin Joël Cool, de Tracadie, qui... vit de beaux moments, non seulement à la télé comme comédienne avec son groupe Mentana et Vivienne Audet qu'on écoute, Mère Grand.

0: Bon, on s'est encore fait prendre. Ben oui, c'est ça. On jase de toutes sortes d'affaires, puis... Ouais, allô, Monique Aubin. Hey, savais-tu que c'était la journée mondiale du lavage des mains?
1: Non, mais je suis contente qu'il y ait une journée comme ça. Il y a du monde qui oublie.
0: Si, il y en a qui se lavent pas les mains, ça de l'air. Et la journée internationale des femmes rurales. C'est nous autres,
1: c'est
0: ça.
1: C'est nous autres, ça. OK.
0: Fait bonne journée de la femme rurale,
1: merci,
0: Monique.
1: Merci, toi aussi.
0: C'est drôle, hein?
1: Ouais, tu vois, c'est que c'est comique. Sortes de, comme, je pense que c'est hier ou avant-hier, c'était la journée du hamburger.
0: Ah, ben on mange des hamburgers, mais oui, la femme rurale, ouais, je veux dire, non, c'est la moitié des femmes. Oui. Si t'es pas rurale, t'es dans une ville. Je veux dire, ça, je sais pas, je trouve ça weird. Mais bon.
1: On célèbre pas toutes les femmes, juste une petite partie.
0: Ouais.
1: C'est correct.
0: Les femmes rurales.
1: C'est n'importe quoi. Écoute, les journées qu'il y a, là, il y en a vraiment pour tous les goûts.
0: Moi, je vais te dire, là, j'apprends tellement de choses. Ça fait, ça fait quoi, là?
1: Presque deux mois.
0: C'est sûr que j'ai tout le temps la face là-dedans parce que c'est, j'aime d'animer avec des choses comme ça, mais j'apprends. Je sais pas à qui a pensé à ça, mais...
1: Je sais pas, il y a du monde qui m'en fait sur ma
0: C'est ça.
1: C'est ça. Aujourd'hui, on n'aura pas de chronique Inspiration Mieux-être parce qu'on va avoir des reportages en direct du premier Salon de l'emploi. Juliane va être là-bas aujourd'hui de 10h à midi au Centre des congrès à Chipagan. On va nous parler, j'imagine, des employeurs qui vont être là, de qu'est-ce qu'ils recherchent, pourquoi un salon de l'emploi. Il y a beaucoup de gens qui ne trouvent pas chaussures à leurs pieds, que ce soit des employés qui cherchent un travail ou des employeurs qui cherchent des employés.
0: Oui.
1: Ça va vraiment des deux sens, là. Ça fait qu'aujourd'hui, si vous êtes à la recherche d'un emploi, allez faire un tour. Je pense que ça recommence à midi. En tout cas, Juliane va nous donner tous les détails. Ça va être toute la journée.
0: Elle est pas mal vaillante, hein, Juliane?
1: Oui, pas mal vaillante.
0: Ouais, mm-hmm. Moi, je suis assez contente que c'est elle qui fait toutes ses affaires.
1: Mais c'est le fun quand on peut sortir, mais souvent, c'est que ça donne pendant mon émission. Ça fait que c'est elle qui va se promener.
0: C'est génial. Elle en paye tellement bonne. Elle nous représente tellement bien.
1: Oui.
0: Fait qu'on est content de ça.
1: Oui.
0: Monique, on va écouter ça à partir de 10h.
1: À partir de 10h. Moi, j'ai mon émission, les chroniques habituelles, la bonne musique, l'horoscope, tout ça. Puis demain, je suis pas là. C'est Michel qui va être là demain.
0: Hey, baisé cette semaine, hein?
1: Ouais!
0: Hey, il m'a remplacé hier.
1: C'est ça, on le fait.
0: Toi, t'as dit, là, t'as remplacé Diane, tu vas me remplacer, c'est
1: non,
0: ça que
1: non, c'était prévu d'un peu à mon bout de temps. Écoute, c'est tellement rare que je prends congé, puis là, ça fait comme plusieurs fois, mais le monde est comme, t'es-tu OK? Oui, je suis OK. Je prends juste du temps pour moi.
0: Ça, là, c'est tellement une bonne idée.
1: Oui.
0: Go for it, Monique.
1: Merci, Diane.
0: Bye. Bonne journée.

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Ben ça part 9h04. Bienvenue à l'émission. Ça fait du bien en ce beau jeudi ensoleillé. Écoutez, ça fait du bien, vous savez, j'aime ça quand le soleil est là. Ça donne un bon petit boost d'énergie. Merci à vous autres d'être là en espérant que ça va bien, que votre matinée va bien jusqu'à présent. Il y a d'autres belles choses à venir à l'émission d'aujourd'hui. Dans quelques instants, on s'arrêtera pour la pensée du jour. Votre horoscope s'en vient. Si vous avez des anniversaires à souligner, ben on va le faire ensemble à 9h45. Vous pouvez les envoyer à radio@commercialcikro.ca. Et dès 10h, on ira rejoindre Juliane Benoît en direct du Centre des congrès de Chipagan pour le Salon de l'emploi.

On vient d'entendre la musique d'Andy Basque. Puis hier, en fouillant là sur les réseaux sociaux, il va être dans un grand spectacle musical country au Québec, mettant entre autres en vedette Andy Basque, qu'on vient d'entendre, Étienne Drapeau et Guylaine Tanguay. Donc, j'ai hâte de voir s'ils vont venir faire un tour au Nouveau-Brunswick, nous présenter ça. Maintenant, c'est le temps de vous présenter la pensée pour aujourd'hui. Vous méritez de vivre des journées qui vous font du bien, mais n'oubliez pas que vous pouvez aussi être la personne qui apporte un peu de lumière dans la journée de quelqu'un d'autre. On parle souvent de prendre soin de soi, de protéger son énergie et de faire de la place au bonheur à tous les jours. C'est important, mais aussi quelque chose de précieux dans le fait de faire du bien autour de soi, de donner un sourire à quelqu'un, de complimenter quelqu'un, d'offrir un message pour prendre des nouvelles à quelqu'un ou de simplement prendre le temps d'être à l'écoute de quelqu'un. Donc, ces petits gestes-là peuvent illuminer la journée d'une personne bien plus qu'on ne le pense et en retour, ça va nous apporter du bien à nous aussi. Donc, aujourd'hui, prenez soin de vous, évidemment, mais essayez aussi d'être cette petite lumière-là dans la journée de quelqu'un. On ne sait jamais ce que les gens autour de nous peuvent vivre parce que des fois, le bonheur commence par un geste tout simple envers quelqu'un d'autre. Et comme je le disais, on sait rarement ce que les autres peuvent vivre en silence. Donc, apporter de la gentillesse aux gens autour de nous peut changer beaucoup de choses dans une vie. En musique, on écoute Les Muses. Emmène-moi en Louisiane.

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5: Allons voir votre horoscope pour aujourd'hui. Tout d'abord, les béliers, vous aurez envie de prendre les choses en main aujourd'hui. Votre énergie vous aidera à avancer dans un projet, mais attention à ne pas vouloir tout régler trop vite. En amour, une petite marque d'affection pourrait vous rapprocher de quelqu'un. Les taureaux, une journée favorable pour vous occuper de ce qui vous apporte de la sécurité et du bien-être. Une décision pratique pourrait vous enlever un poids des épaules. En amour, misez sur la tendresse et les petites attentions. Elles auront plus d'effet que vous ne le pensez. Les Gémeaux, votre curiosité pourrait vous mener vers une découverte intéressante. Une discussion avec un collègue ou un ami vous donnera peut-être une nouvelle idée. Côté cœur, un peu de spontanéité et une touche d'humour pourraient faire naître de beaux sourires. Les cancers, vous pourriez ressentir le besoin de protéger votre tranquillité aujourd'hui. Écoutez vos émotions sans laisser les inquiétudes prendre toute la place. Une personne de confiance pourrait vous offrir un conseil précieux ou simplement vous faire du bien par sa présence. Lion, vous avez l'occasion de faire bonne impression. Votre enthousiasme pourrait motiver les gens autour de vous et vous aider à faire avancer une idée. En amour, laissez tomber les petits jeux et montrez clairement ce que vous ressentez. Vierge, votre sens pratique sera particulièrement utile aujourd'hui. Vous pourriez trouver une façon simple de régler quelque chose qui vous préoccupait. N'oubliez pas de vous accorder du mérite. Vous faites probablement mieux que vous ne le pensez. Balance, une belle journée pour renouer avec quelqu'un ou éclaircir une situation délicate. Votre diplomatie vous aidera à trouver les bons mots. En amour, une invitation, un compliment ou un message inattendu pourrait vous mettre de bonne humeur. Scorpion, votre détermination sera au rendez-vous. Vous pourriez ressentir le besoin de tourner une page ou de prendre une décision que vous repoussez depuis un moment. Faites confiance à votre jugement, mais laissez aussi une place aux surprises. Sagittaire, votre optimisme vous aidera à voir les possibilités plutôt que les obstacles. Une occasion intéressante pourrait se présenter si vous optez de sortir un peu de votre routine. En amour, votre côté aventureux pourrait rendre la journée plus pétillante. Pour les Capricornes, votre patience et votre sérieux vous permettront d'avancer vers un objectif important. Une petite victoire professionnelle ou personnelle pourrait confirmer que vous êtes sur la bonne voie. Côté finances, privilégiez les choix réfléchis aux décisions prises sur un coup de tête. Les Verseaux, vous aurez peut-être envie de faire les choses à votre manière et c'est très bien ainsi. Une idée originale pourrait débloquer une situation ou susciter l'intérêt de quelqu'un. En amour, une conversation authentique pourrait vous rapprocher de personnes spéciales. Maintenant, les Poissons. Votre sensibilité sera une force à condition de ne pas absorber toutes les émotions autour de vous. Entourez-vous de personnes qui vous apportent de la légèreté. Une petite attention envers vous-même pourrait transformer une journée ordinaire en une journée précieuse. Alors voilà, c'était votre horoscope pour ce jeudi. Je vous souhaite de passer une très belle journée.

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5: Le soleil de la partie, ça se prend bien. On est à 7 degrés. On prévoyait un temps nuageux avec des alternances soleil-nuages, mais ça s'est ensoleillé assez rapidement. Les vents, là, qui soufflent ce matin, des rafales allant à 40 km/h venant d'ouest-nord-ouest. On prévoit aujourd'hui un maximum de 10. Quelques nuages ce soir, cette nuit, minimum plus 4 sauf 0 à l'intérieur des terres. Demain, ça va s'ennuager. On parle de pluie ou de neige, là, en après-midi. Un maximum de plus 5, un minimum de plus 2. Samedi, des nuages, 30 % de probabilité d'averse de neige ou de pluie, max de plus 5, minimum de moins 4. Et dimanche, le soleil sera de la partie, maximum de 7, minimum de moins 5.

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1: Ben, c'est le temps de souligner les anniversaires pour ce 15 octobre. 506-336-9797 si vous voulez partager vos souhaits sur nos ondes. J'ai également quelques vœux à l'avance, mais on y va tout de suite avec un premier appel. Les vœux d'anniversaire. Bonjour.
2: Oui, je voudrais souhaiter bonne fête à Raymond Thibodeau de Charlotte, de la part de Laurie Dobro, puis tous ses autres frères et sœurs.
1: Parfait, bonne journée.
2: Merci.
1: Ça fait plaisir, bye-bye. Les vœux d'anniversaire, bonjour.
3: Oui, je voudrais souhaiter bonne fête à Laura Thibodeau de Brandeville, la part de Noëlla, Louiselle et Geraldo.
1: Excellent.
3: OK, merci.
1: Ça fait plaisir, bye-bye, bonne journée. Les vœux d'anniversaire, bonjour.
4: Oui, bonjour. Je souhaite une bonne fête à mon beau-père, Jean Le Breton, qui passe une super belle journée, de sa brue Isabelle, de son garçon Brian, puis les enfants Mickey et Tyler. Bonne journée.
1: Bonne journée. Bye-bye. Les vœux d'anniversaire, c'est à vous.
5: Oui, je voudrais souhaiter bonne fête à Côme Légère de Val-Comont, de la part de Armand et Lévinot-Douarand de Rivière-Portage, puis de Guy et Marjolaine Dade de Val-Comont, ainsi que toute la gang du bingo de Shiloh, qui passe une bonne journée aujourd'hui.
1: Excellent, bonne journée.
5: C'est bon, merci.
1: Bye-bye. Bonne fête à Sylvie Manzerolle de Leach. Passe une très belle journée, Sylvie. Profite-en pour te faire gâter, c'est ta journée. C'est de la part d'Estelle, David, Annick, Jody, Tommy et Andy, qui t'aiment beaucoup. Les souhaits d'anniversaire, bonjour.
6: Oui, bonjour. J'aimerais souhaiter bonne fête pour dimanche le 18 à Monique Saunier, la fille Édouard Saunier. C'est la part de Tante Madeleine et ses cousines.
1: Parfait.
6: Bonjour.
1: Bonne journée. On continue. Les vœux d'anniversaire. Bonjour.
7: Oui, bonjour. C'était pour souhaiter bonne fête en retard à Rosaline Forbes de la part de sa sœur Adrienne. Qu'en passe une belle journée.
1: Bonne journée à vous aussi.
7: Merci.
1: Fait plaisir. Bye-bye. Les souhaits d'anniversaire. Bonjour. Ah, y a personne au bout du fil, mais j'ai un autre vœu ici. Bonne fête à Samuel et Gérard. On vous souhaite de passer une très belle journée. C'est de la part de tous les résidents et employés de la résidence de l'héritage de l'Acadie. On retourne au téléphone. Les souhaits d'anniversaire. Bonjour.
8: Oui, bonjour. On voudrait souhaiter bonne fête à mon mari Côme Légère de Val-Comont. Il passe une très belle journée. C'est de la part de sa femme Joanne, son fils Jonathan et Mélanie. Merci beaucoup.
1: Ça fait plaisir. Bonne journée. Les souhaits d'anniversaire. Bon, ça sonne pas, mais j'ai un autre souhait ici. On voudrait souhaiter une très belle fête à notre grand-maman Berthe Landry. Passe une belle journée. Laisse-toi gâter. C'est ta journée. C'est de la part de tes petits-enfants Pierre-Olivier, Alexandre et Marc-Olivier. On t'aime, mes mères. Bisous. Maintenant, ça sonne. On retourne au téléphone. Les vœux d'anniversaire. Bonjour.
9: Oui, mais c'était mon père, Jean-Rob. Comme la part de Noëlla, je reste un résultat d'Acadie. OK?
1: Parfait, bonne journée. Les souhaits d'anniversaire, bonjour. Ben voilà, c'est tout pour aujourd'hui. Si vous célébrez votre anniversaire, toute l'équipe de CKRO, on vous souhaite nos plus beaux vœux. On espère que vous allez passer une très, très belle journée. Dans quelques instants, on s'informe avec mon collègue Yvon Duguay, puis on aura des reportages en direct de Chipagan avec Juliane Benoît.

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2: Voici maintenant vos informations au microphone Yvon Duguay. Une nouvelle unité de soins de Dilly a officiellement ouvert ses portes à l'hôpital de l'Enfant-Jésus de Caraquette, faisant passer la capacité d'hospitalisation de 12 à 22 lits. Le gouvernement provincial a investi 8,3 millions de dollars dans l'unité de soins multifonctionnelle. Ce nouvel espace accueillera des patients qui ont besoin de soins médicaux ou palliatifs. Environ 25 postes à temps plein ont été créés pour appuyer les activités de la nouvelle unité. Ces postes sont notamment dans le domaine des soins infirmiers, de la physiothérapie et du travail social. Une nouvelle clinique de soins en collaboration à Caraquette devrait, selon le gouvernement provincial, accueillir tous les patients dont le nom figure sur la liste d'attente de cette communauté et de la région de Bertrand au cours de la prochaine année, ce qui permettra d'offrir un meilleur accès aux services de santé. La clinique médicale de la Baie a commencé à desservir la région en juin sous la direction du Dr Carl Boucher. L'équipe qui fournit des soins à 690 patients comprend actuellement le Dr Boucher, deux membres du personnel infirmier praticien, deux membres du personnel administratif et une personne diplômée en travail social. Avec son équipe actuelle et l'embauche prévue de deux membres du personnel infirmier praticien,

0: pour se donner une avance de 3-0 dans la série de championnat de la Ligue nationale. Le quatrième match aura lieu aujourd'hui au Dodger Stadium. Ligue nationale de hockey, Justin Hall a rompu l'égalité en troisième période. Alex Tuck a récolté 2 buts et 1 aide. Et les Capitals ont défait le Canadien de Montréal 5-4 hier à Washington. Jakub Dobesch était de retour devant le filet du Canadien après avoir cédé sa place à Jacob Fowler lors des 3 parties précédentes. Le Canadien jouera son prochain match samedi quand les Sabres de Buffalo seront à nouveau de passage au Centre Bell. Et dans le seul autre match à l'affiche de la Ligue nationale de hockey, hier, Dallas a battu le Colorado 3-2 en tir de barrage. Au soccer, le CF Montréal a encaissé 2 buts en première demi, en route vers une défaite de 3-0 aux mains d'Atlanta United, hier au stade Saputo de Montréal. C'était vos nouvelles de 10h.
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On vient d'entendre la nouveauté de Caroline Savoie avec, juste un instant, Simon Bolduc. T'es-tu fâché sur les ondes du 97,1? J'espère que vous l'êtes pas. J'espère que vous allez bien, en pleine forme aujourd'hui. Un beau 8 degrés en moyenne sur la péninsule acadienne avec le soleil qui est de la partie. On aura Juliane en reportage pendant les deux prochaines heures de l'émission. Il est en direct du Salon des congrès à Chipagan pour le Salon de l'emploi. Donc, les détails s'en viennent là, dans les prochaines minutes. Restez là. Et en musique, ben, on écoute ensemble Raphaël Butler et Valérie.

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1: On n'a pas de chronique inspiration au mieux-être cette semaine, mais je voulais quand même vous mentionner les activités gratuites. Donc, à la bibliothèque de Tracadie, conférence sur les prestations de la sécurité de la vieillesse et apprendre à planifier sa retraite. C'est demain vendredi le 16 octobre à 14h. Vous devez vous inscrire au 506-394-4005. Semaine des aînés, ça se passe, en fait, c'est présentement là tout de suite et vous pouvez aller sur la page de la municipalité régionale de Tracadie pour voir toutes les activités qui se déroulent jusqu'à dimanche. Et soupe de l'amitié au centre de l'âge d'or de Pont-la-France au 376, route 370 à Tracadie. Donc, les portes ouvrent à 10h. La soupe est servie à partir de 11h45.

0: La musique de Joël Vaughn sur les ondes du 97.1. Ben nous, on s'en va rejoindre Juliane qui est en direct du Centre des congrès à Chipagan.
1: Oui, puis je suis tellement bien installée. Je vois le fort de Chipagan, je vois l'eau, puis je vois qu'il y a plusieurs personnes qui pourraient peut-être changer leur futur. Parce qu'aujourd'hui, c'est la première édition du Salon de l'emploi régional de la péninsule acadienne. J'ai jasé avec Claude qui travaille pour Inspire Péninsule acadienne, qui est un service de la Commission de services régionaux de la péninsule acadienne. Je vais dire le mot péninsule acadienne souvent dans les reportages, parce que le but, c'est vraiment de se concentrer sur ici, chez nous, puis d'essayer de créer un lien entre les entreprises d'ici et les gens d'ici qui veulent travailler. Littéralement, c'est ça l'objectif. On veut s'assurer que le lien soit le plus facile possible. Si vous êtes à la maison présentement, puis vous cherchez un emploi ou vous êtes plus bien dans l'emploi que vous occupez, aujourd'hui pourrait changer votre vie, pourrait vous mettre en contact avec votre prochain employeur ou, qui sait, peut-être vous donner le goût de retourner aux études, terminer les petits cours qui vous manquent pour avoir un tout nouveau diplôme et plein de nouvelles portes qui s'ouvriraient à vous. Fait qu'aujourd'hui, nous, on est là un peu plus tôt, pendant la préparation du Salon de l'emploi régional. Ça va commencer à 13h et se poursuivre jusqu'à 19h. C'est gratuit. L'entrée est libre. Puis au fil des deux prochaines heures, là, je vais vous expliquer un peu comment ça fonctionne, quelles sortes d'activités qu'il va y avoir dans la journée et un petit aperçu aussi de quels genres d'entreprises seront présentes. Donc, je vous lance l'invitation d'être à l'écoute dans les deux prochaines heures pour parler du Salon de l'emploi régional de la péninsule acadienne.
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0: reprend la route vers Chipagan, rejoindre Juliane qui est en direct du Salon de l'Emploi.
1: Oui, en direct du Salon de l'Emploi régional de la péninsule acadienne. C'est la première édition. Puis écoutez, si vous vous souvenez que l'an passé, il y a eu quelque chose de ce genre, ben c'est un peu normal. On a commencé l'an passé avec un format un peu plus réduit, puis on s'est dit, ouais, c'est quelque chose d'important. On va comme agrandir, on va aller élargir nos horizons. Donc, on crée cette année le Salon de l'Emploi régional de la péninsule acadienne. Puis si vous vous demandez, ça ressemble à quoi? Ben imaginez un peu le Salon du livre. On propose tous les livres qu'il y a dans les différentes maisons d'édition. Ben ici, c'est un peu le même principe. Il va y avoir des kiosques avec des exposants. Il y a une bonne trentaine d'exposants qui seront présents. 23 employeurs. Il y aura également 8 partenaires. On parle de la CBDC, on parle de Travail Nouveau-Brunswick, le RED Nouveau-Brunswick, le CCNB, l'université, le CAINA qui sera sur place également. Fait que tous ces gens-là, leur objectif, c'est vraiment de créer des liens et de faciliter l'emploi pour des gens qui en ont besoin. Puis des fois même, si vous êtes propriétaire d'entreprise puis que vous cherchez des façons d'être plus inclusif ou vous cherchez des façons de trouver justement de nouveaux employés ou de trouver des façons de maintenir les gens dans la région, ben eux aussi, ils peuvent vous aider avec ça parce que, exemple, si vous venez ici à la recherche d'un emploi et que vous ne trouvez pas ce que vous cherchez aujourd'hui, allez parler avec les gens de Travail Nouveau-Brunswick. Eux, ils peuvent créer des liens entre vous et un domaine qui vous intéresse, avec une entreprise qui vous intéresse, même s'ils sont pas présents ici aujourd'hui. Fait que vraiment, le but du Salon de l'Emploi régional de la péninsule acadienne, c'est le développement économique de la région. On veut s'assurer de garder les gens ici, puis de les donner, les installer dans un domaine où ils vont être heureux, où ils vont pouvoir développer leur potentiel pour justement développer également la péninsule acadienne. Donc aujourd'hui, ça débute à 13h, ça se poursuit jusqu'à 19h et on fait un point d'honneur là-dessus. Là, c'est gratuit, l'entrée c'est libre et ça s'adresse absolument à tout le monde, ce Salon de l'Emploi régional de la péninsule acadienne.
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0: On a le soleil avec nous ce matin. On est à 8 degrés. On prévoit aujourd'hui un maximum de 10, des vents d'ouest 20 km/h, rafale 40, pour venir nord-ouest 40, rafale 60. Quelques nuages ce soir, cette nuit, minimum de plus 4, sauf 0 à l'intérieur des terres. Demain, on nous prévoit un ennuagement de la pluie ou de la neige en après-midi, maximum de plus 5, minimum de plus 2. Samedi, des nuages, 30 % de probabilité d'averse de neige ou de pluie, maximum de plus 5, minimum de moins 4. Et dimanche, du soleil, maximum de 7, minimum de moins 5. Les normales pour Saint-Cy de l'année devraient situer entre 10 et plus 2 degrés.
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Allons voir les heures des marées pour aujourd'hui. Donc, à Bathurst, la marée est haute. Elle se ramasse à 13h05. Pour Caraquet, la marée est aussi à son plus haut niveau. Elle sera à son plus bas à 12h19. Dans le coin de Chipagan, la marée est haute en ce moment. Elle se ramasse à 12h58. Dans la région de Tracadie, elle est haute. Elle se ramasse à 12h48 également. Pour le secteur de Neguac, la marée est haute depuis 9h. Elle se ramasse à 12h43. Et à Chatham, la marée sera haute dans une dizaine de minutes, là, à 10h50 pour être basse à nouveau à 14h52.

0: Voilà, on retourne rejoindre Julianne Benoît qui est en direct de Chipagan aujourd'hui.
1: Oui, en direct de Chipagan, je suis au centre des congrès de la péninsule acadienne et là, il y a des kiosques qui commencent à s'installer parce qu'ici, le Salon de l'emploi régional de la péninsule acadienne va commencer à 13h. C'est de 13h à 19h aujourd'hui seulement. C'est gratuit, l'entrée est libre et on veut vraiment mettre le point d'honneur là-dessus. C'est pour tout le monde. L'objectif aujourd'hui, c'est de créer des liens entre les employeurs, entre même certaines compagnies directement et des gens qui peut-être cherchent un travail. Il y a même des enseignes, des établissements d'études postsecondaires, le CCNB, l'université, qui sont ici. Et qui sait, peut-être que vous allez venir jaser avec quelqu'un du CCNB, réaliser ce programme-là, finalement, c'est accessible pour moi, puis ça m'ouvrirait des portes que j'aimerais bien d'ouvrir, puis que mon programme actuel ne me permet pas. Puis voilà, vous allez être en lien avec les bonnes personnes. C'est l'objectif d'aujourd'hui. C'est organisé par Inspire Péninsule Acadienne. C'est comme une branche de la CSRPA. Leur objectif, c'est vraiment le développement économique de la région. C'est comme une concertation entre employeurs et employés. Si vous voulez changer de domaine, si vous voulez des opportunités de perfectionnement, si vous êtes à la recherche d'emploi, aujourd'hui, c'est l'endroit où être. Et d'ailleurs, c'est de 13h jusqu'à 19h. Et dans la journée, il y aura deux panels sur l'inclusion. Donc, si vous êtes employé, si vous êtes quelqu'un qui cherchait justement à être plus inclusif dans votre entreprise, à trouver des outils, les panels, ils seront là pour ça, les panels sur l'inclusion à 15h et également à 17h. On va jaser d'inclusion pour les personnes handicapées, pour les jeunes, pour les personnes de 55 ans et plus, même pour les nouveaux arrivants. Évidemment, l'objectif, c'est de remplir les postes qui sont vacants et il y a des façons d'avoir bien de l'inclusion dans les entreprises. Donc, les gens seront ici pour peut-être donner des idées aux différents employeurs de la région pour justement combler les postes de façon plus inclusive. Si vous voulez, si vous êtes curieux, venez faire un tour au Centre des congrès de la péninsule acadienne. L'objectif, ça commence à 13h aujourd'hui, le Salon de l'emploi régional de la péninsule acadienne.
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1: 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Nous, on retourne rejoindre Juliane Benoît en direct de Chipagan.
2: Oui, en direct de Chipagan, où là, les kiosques pour le Salon de l'emploi régional de la péninsule acadienne commencent à prendre forme. Il y a des entreprises qui commencent à s'installer. Donc, jasons justement de qui sera sur place aujourd'hui. Le salon, ça commence à 13h, ça se poursuit jusqu'à 19h et vous aurez sur place 30 exposants à peu près. On parle d'un bon 23 employeurs, à peu près 8 partenaires. Les partenaires, on parle de la CBDC, on parle de Travail Nouveau-Brunswick, le RED Nouveau-Brunswick, le CCNB, l'Université, le CAINA qui sont là. Quand on parle d'employeurs, ben c'est littéralement des entreprises qui sont présentes dans la péninsule acadienne. On peut pas toutes les nommer, mais c'est vraiment des opportunités d'emploi dans plein de domaines différents. Si vous, vous voulez travailler en construction sur les routes, exemple, ben ils seront là. Il y a des gens qui seront là pour vous donner peut-être des idées d'emploi possibles. Si vous voulez travailler construction de maisons, là aussi, il y aura des entreprises ici sur place pour en jaser. Si vous voulez travailler dans la restauration, il y aura des entreprises sur place pour en parler. Puis, comme je l'ai mentionné tantôt, si jamais il n'y a pas le domaine que vous cherchez ici présent sur place, où il n'y a pas l'entreprise précise avec qui vous vouliez jaser, allez voir le kiosque de Travail NB. Parce que Travail NB, eux, ils sont là pour ça, créer des liens entre vous et un domaine qui vous intéresse. Prenez tout simplement le temps d'aller leur jaser, de donner vos coordonnées, de dire ce qui vous intéresse. Et eux, ben, ils vont trouver une entreprise, ils vont créer un lien, ils vont vous recontacter plus tard. Aujourd'hui, le but, c'est de créer des liens, de faire du réseautage, de jaser et de peut-être même apprendre des choses tant pour les employeurs que pour les futurs employés. Alors, l'invitation est lancée, ça commence à 13h aujourd'hui. C'est gratuit, l'entrée est libre pour tout le monde au Salon de l'emploi régional de la péninsule acadienne.

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2: Ici Sonia Bernacci, gestionnaire de la logistique et du cheminement des patients de l'hôpital de Tracadie. Grâce au soutien de la coopérative régionale de la baie et de la fondation Les Amis de l'hôpital de Tracadie, une nouvelle terrasse extérieure est maintenant prête pour son ouverture au printemps prochain. 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

Voilà, on est rendu à la moitié de l'émission pour aujourd'hui. 11h04, 8 degrés et un beau soleil. Ça fait pour une belle journée, un beau jeudi. Merci d'être là. On aura d'autres reportages de Juliane en direct du Centre des congrès de la péninsule acadienne à Chipagan pour le Salon de l'emploi régional de la péninsule acadienne. Il y a le carnet culturel qui s'amène. Bon appétit également. Puis évidemment, de la bonne musique. Et justement, on lance le tout avec Chemisère et Petit Ivan.

0: Je ne sais pas s'il y a des trésors à Chepagan, mais Julianne est là-bas pour nous parler du Salon de l'emploi régional de la péninsule acadienne.
1: Ben écoute, trésor, c'est relatif. Hein. Un trésor pour toi, qu'est-ce que c'est? Ben, pour moi, un trésor, ça peut être un bel avenir. Pour moi, un trésor, ça peut être un emploi où je me sens bien. Puis peut-être que pour vous, là, c'est pas le cas présentement. Peut-être que vous vous sentez pas très bien dans l'emploi que vous occupez. Peut-être que vous êtes entre deux travails. Vous cherchez qu'est-ce qui sera votre prochain travail. Peut-être que vous cherchez l'endroit idéal pour vous présentement. Mais qui sait, peut-être que la journée d'aujourd'hui va littéralement façonner votre futur. C'est la première édition du Salon de l'emploi régional de la péninsule acadienne. C'est présenté par Inspire Péninsule acadienne, qui est comme une branche de la CSRCA. L'objectif, c'est vraiment le développement économique de la région, faire le pont entre les employeurs et les employés. Des fois, quand on cherche un emploi, on ne sait pas exactement par où commencer. Ou l'inverse, si on est des employeurs, on ne sait pas exactement comment aller chercher la perle rare, ces employés-là qui vont bien refléter l'image de notre entreprise. Mais aujourd'hui, qui sait, peut-être que ces gens-là vont se rencontrer, c'est l'objectif de la journée. Une bonne trentaine d'exposants de plein de domaines différents, de plein d'horizons différents, et même une belle grosse place à l'inclusion, parce qu'il y aura deux panels de discussion sur l'inclusion, un à 15h, un à 17h. On va jaser de comment inclure dans le milieu du travail les personnes handicapées, les jeunes, les personnes de 55 ans et plus, même les nouveaux arrivants, comment les garder dans la région, dans les entreprises d'ici, les entreprises de chez nous. Alors, venez faire un tour aujourd'hui, ça commence à 13h, ça se poursuit jusqu'à 19h, c'est au Centre des congrès de la péninsule acadienne à Chepagan.
2: Voici le carnet culturel.
0: Ce samedi 17 octobre, au marché régional de Caraquet, il y aura un atelier de décoration de mini-citrouilles de 10h à midi avec l'artiste Angela Roy Zarat. Matériel fourni, l'activité est gratuite, c'est sans réservation, mais il y a un maximum de 25 participants. Et à 10h, maîtriser l'art de l'entretien des arbres fruitiers avec Luc Richard, expérimenté en horticulture, apiculture et gestion agricole.

0: Avant de penser à la publicité et à la capsule Bon Appétit, on retourne rejoindre Juliane qui est en direct de Chipagan aujourd'hui.
1: Oui, c'est en direct de Chipagan. Puis, il y a de plus en plus de gens qui entrent au centre des congrès de la péninsule acadienne. Ces gens-là, ce sont parmi les 30 exposants qui seront sur place. On parle vraiment d'un mélange de à peu près 23 entreprises de la région et de partenaires qui sont là vraiment pour vous guider, vous conseiller pendant ce salon de l'emploi régional de la péninsule acadienne. On met le point d'honneur là-dessus. C'est ouvert pour absolument tout le monde, c'est gratuit de 13h à 19h et c'est vraiment aujourd'hui seulement, c'est la journée où il faut en profiter. Si vous avez les moindres doutes au sujet de votre emploi ou si vous cherchez quelque chose mais vous ne savez pas par où commencer, si vous cherchez un domaine particulier, c'est l'endroit à être aujourd'hui. D'ailleurs, je vais vous mentionner que Inspire Péninsule Acadienne a une page Facebook là-dessus. Ils ont mis la liste de tous les exposants qui seront sur place il y a ça à peu près une semaine, parce que vous comprendrez qu'on ne peut pas toutes les mentionner en onde. Il y a une bonne, à peu près au-delà de 20 entreprises de la région. Mais si vous cherchez quelque chose en restauration, si vous cherchez quelque chose dans les ressources humaines, si vous cherchez quelque chose dans la construction, si vous cherchez quelque chose qui vous permet de travailler de la maison, si vous cherchez quelque chose qui vous permet de travailler avec des gens à l'inverse, venez ici poser toutes les questions, rencontrer les différents exposants qui seront sur place. Si vous ne trouvez pas ce qui vous convient aujourd'hui, vous pouvez quand même vous mettre en lien avec les gens de travail Nouveau-Brunswick et eux pourront peut-être créer le lien parfait pour vous. Même les universités, les CCNB sont là pour peut-être vous permettre de faire un petit retour aux études, de faire des petits cours qui vous permettraient de vous perfectionner ou qui vous permettraient de compléter des programmes parce qu'il vous manque peut-être certains crédits. Vous savez ce que je veux dire, on a des différents programmes qui vous permettraient peut-être de changer votre avenir. Alors, le rendez-vous, c'est aujourd'hui au Salon de l'emploi régional de la péninsule acadienne au Centre des congrès à Chipagan.
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0: 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Puis moi, j'en profite pour vous souhaiter un bon appétit.

0: Déjà pour un avant-dernier reportage, on retourne rejoindre Juliane en direct du Centre des congrès à Chipagan.
1: Oui, avant-dernier reportage déjà, puis vraiment, on le voit, là, ça commence à prendre forme. Il y a de plus en plus de kiosques qui sont installés. La scène est en train de se réinstaller aussi. Il y a deux belles chaises qui viennent d'être livrées. Parce que oui, il y a également une scène. Aujourd'hui, vous aurez droit à deux panels sur l'inclusion. Un à 15h, un à 17h. Le but, c'est de jaser justement de l'inclusion dans les milieux de travail. Inclusion des personnes handicapées, inclusion des jeunes, inclusion des personnes de 55 ans et plus, et aussi l'inclusion des nouveaux arrivants. Parce que, oui, il y a les employés qui peuvent apprendre beaucoup de choses, mais les employeurs aussi. Il y a toujours quelque chose à apprendre, toujours des nouvelles façons de fonctionner qui peuvent rendre le milieu de travail beaucoup plus inclusif à toute la population. C'est donc la première édition du Salon de l'emploi régional de la péninsule acadienne. Une trentaine d'exposants qui seront sur place. Un bon, là, 23 employeurs, donc 23 entreprises et aussi 8 partenaires. Quand on dit partenaire, c'est que c'est genre la CBDC, Travail Nouveau-Brunswick, le RIDE Nouveau-Brunswick, le CCNB, l'université, le CAINA qui sont là sur place. Eux, leur objectif, c'est vraiment de vous mettre en contact avec le travail de vos rêves, ou presque. Qui sait, peut-être qu'aujourd'hui, littéralement aujourd'hui, dans quelques heures, vous allez changer votre avenir. Parce que c'est très important de faire un travail qui nous parle, un travail où on se sent bien. Et vous allez peut-être trouver ça. Aujourd'hui, ça commence à 13h et on se situe au Centre des congrès de la péninsule acadienne.
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0: Météo pour aujourd'hui, on est à 9 degrés présentement. C'est le maximum qui était prévu là, pour aujourd'hui avec des alternances soleil-nuage. En fait, ça a augmenté. On prévoit 10 comme maximum. Des vents nord-ouest 40, rafale 60. Quelques nuages ce soir, c'est demi, minimum plus 4, sauf 0 à l'intérieur des terres. Demain, on nous annonce un ennuagement, de la pluie ou de la neige en après-midi, maximum de plus 5, minimum de plus 2. Samedi, des nuages, 30 % de probabilité d'averse de neige ou de pluie, maximum de plus 5, minimum de moins 4. Et dimanche, le soleil sera là, maximum de 7, minimum de moins 5.

0: Ça passe vite, 2 heures. C'est déjà le temps pour la dernière intervention de Julienne en direct de Chipagan.
1: Oui, dernière intervention. Puis ça paraît là qu'il arrive midi, le salon de l'emploi ici, ça commence à 13h parce qu'il y a de plus en plus de kiosques qui sont installés. Il y a énormément de pancartes avec plein d'entreprises qui sont affichées. Donc, si vous voulez travailler dans le domaine des soins de la santé, des paramédics, si vous voulez travailler même dans le domaine des foyers de soins, il y a des gens qui sont là, dans le domaine de la construction, dans le domaine de la restauration, si vous voulez peut-être faire un retour aux études, si vous êtes plus bien dans votre travail. Je l'ai dit en bon acadien, si vous n'êtes plus bien dans votre travail, c'est important de l'être. Donc, peut-être qu'un léger retour aux études serait une bonne occasion pour vous aujourd'hui de faire les bons contacts. Peut-être que vous voulez faire un peu de perfectionnement pour vous ouvrir des portes différentes. Ça aussi, c'est possible parce que l'université, le CCNB sont sur place aujourd'hui. Il y aura également les panels, 2 panels sur l'inclusion qui seront à 15h et à 17h. Comment inclure dans les lieux de travail les personnes handicapées, les jeunes, les personnes de 55 ans et plus, ainsi que les nouveaux arrivants. Donc, si vous êtes employeur ou employé, ici, c'est la journée pour vous au Centre des congrès de la péninsule acadienne. Ne manquez pas l'occasion de profiter de la première édition du Salon de l'emploi régional de la péninsule acadienne. Je vous le rappelle, c'est pour tous. C'est gratuit. L'entrée est libre. Ça commence à 13h et ça se poursuit jusqu'à 19h. Vous pourriez changer votre futur aujourd'hui.
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1: Ben oui, puis les petits moments de bonheur, des fois, ça prend pas grand-chose. On a tendance souvent à se compliquer la vie. Mais avez-vous déjà remarqué comment juste une chanson qu'on aime peut changer notre humeur? Une chanson peut nous ramener dans un souvenir, nous donner envie de danser ou simplement nous faire sourire. Donc aujourd'hui, là, je vous invite à choisir une toune qui va vous faire du bien. Pas celle que vous devriez écouter, par exemple, celle qui va vous donner envie de chanter dans le char, de danser dans votre cuisine, de sourire sans raison, juste parce que ça vous fait du bien. Mettez-la un petit peu plus fort, puis profitez de ce moment-là, parce que prendre soin de soi peut être aussi simple que ça. Une chanson, quelques minutes, et le plaisir de se laisser emporter par une mélodie, par la musique. Donc, quand ça va peut-être moins bien, des fois, c'est juste ça que ça prend pour se faire du bien. Des fois, on pense à des grosses affaires. C'est pas besoin d'aller dans un spa pour le massage. Quoique ça aussi, ça fait du bien. Mais ben, la plupart des gens n'ont pas nécessairement le temps pour ça ou encore les moyens. Donc, une chanson peut changer la donne. Trouvez celle que vous aimez. Mettez-les bien fort, chantez à pleine tête, puis voyez comment de bien ça va vous faire. Pas pour rien là qu'à la radio, on fait du bien à bien des gens avec nos demandes spéciales, avec la chanson qui fait du bien qui a été là pendant un bon bout de temps. Puis avec la musique qu'on vous joue au quotidien, la musique, c'est là pour vous accompagner, puis c'est là pour vous faire sourire aussi, puis pourquoi pas danser?

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3: Voici maintenant vos informations. Au microphone, Yvon Duguay. Le réseau de santé Vitalité a inauguré une nouvelle unité de soins hier à l'hôpital de l'Enfant Jésus de Caraquette. Les détails avec Lisa Mansouri.
4: La nouvelle unité de soins de l'hôpital de l'Enfant-Jésus fait passer sa capacité d'hospitalisation de 12 à 22 lits. L'investissement provincial de 8,3 millions de dollars permettra d'accueillir des patients nécessitant des soins médicaux ou palliatifs. La première ministre Susan Holt s'exprime.
5: Notre gouvernement veut assurer que les Néo-Brunswickois et Néo-Brunswickoises ont accès aux soins proches de chez soi, qu'on investit au niveau communautaire dans nos infrastructures pour qu'ils aient la capacité de servir leur communauté et la région.
4: La présidente directrice générale du réseau de santé Vitalité, Dr. France Desrosiers, nous parle des opportunités attachées à cette nouvelle unité.
6: On a ouvert près de 25 équivalents temps plein, donc des nouvelles positions pour pouvoir rendre le service à la population dans ces 10 lits-là, avec, oui, des infirmières, infirmières auxiliaires, des préposés, mais aussi des travailleurs sociaux, des physiothérapeutes. La péninsule acadienne compte plus de 40 000 citoyens. On avait seulement 70 lits pour les servir. C'est pour de la médecine aiguë. Les chiffres le disent, la population vieillit, les maladies se complexifient. On a besoin de lits de soins aigus pour soigner nos patients le plus proche possible de chez eux.
4: Cette expansion vise à améliorer l'accès aux soins pour les patients de Caraquette et de la péninsule acadienne, tout en offrant au personnel des installations plus modernes et mieux adaptées. Un reportage de Lisa Mansouri.
3: Le Parti vert du Nouveau-Brunswick organise une séance de questions-réponses avec la députée Megan Mitten à l'amphithéâtre Jacqueline Bouchard de l'Université de Moncton le 14 novembre. Ce forum permettra aux Néo-Brunswickois d'entendre directement Mme Mitten parler des enjeux auxquels la province fait face et sa vision pour l'avenir du Nouveau-Brunswick. Megan Mitten, députée de Tantramar, est la seule candidate inscrite à la course à la chefferie du Parti vert. Un vote de ratification aura tout de même lieu lors du congrès à la chefferie à Fredericton le 5 décembre afin de confirmer son

0: sont plus souvent fermées. La distribution des trousses prendra fin le 28 février prochain. Statistique Canada rapporte que les ventes du secteur de la fabrication ont progressé de 1,5 % en août au Canada pour atteindre près de 80 milliards de dollars, notamment grâce aux bons résultats des sous-secteurs de la transformation des métaux et de la fabrication de produits chimiques. Les ventes du sous-secteur de la première transformation des métaux ont augmenté de 14 % pour atteindre un record de 7,6 milliards de dollars en août. La croissance est attribuable à l'augmentation des volumes des ventes et des prix. Dans le sous-secteur de la fabrication des produits chimiques, les ventes ont avancé de 4,4 % au pays pour s'établir à 6,2 milliards de dollars en août. En contrepartie, les ventes du sous-secteur de la fabrication de matériel de transport ont reculé de 2,6 % pour s'établir à 12 milliards de dollars. Les nouvelles du sport dans quelques instants. Les séries éliminatoires se poursuivent ce soir au baseball majeur. Dans la Ligue américaine, Tampa Bay est à Cleveland. Cette série est égale 1-1. À Los Angeles, dans la Nationale, les Dodgers reçoivent les Brewers de Milwaukee. Les Brewers mènent 3-0 dans cette série 4-7. Dans la Ligue nationale de hockey ce soir, Buffalo est à Toronto, les Islanders de New York à Ottawa. Vancouver en Floride contre les Panthers. Les Rangers de New York sont au New Jersey. Seattle à Tampa Bay, Philadelphie à Détroit, Winnipeg à Chicago, San Jose à Nashville, Saint-Louis au Minnesota, Utah à Edmonton et Calgary à Vegas. Le membre du Temple de la renommée du hockey, Brendan Shanahan, a été embauché par Kilmer Sports Ventures pour occuper le poste de nouveau conseiller stratégique sur les questions liées à la Ligue professionnelle de hockey féminin. Dans la NFL, Seattle est à Denver et en match pré-saison de la NBA au basketball, les Raptors de Toronto affrontent les Knicks de New York. C'était vos nouvelles de midi.
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Écoutez, c'est l'heure du dîner, puis je me suis remis le nez dans les chips qu'on a mangés hier. Tu l'avais, si vous ne l'avez pas vu, le live est encore là. Brian a goûté, Diane aussi, puis tout le monde a aimé ça, sauf Julianne. Ben, elle a pas qu'elle a pas aimé ça, elle trouvait ça trop pimenté, mais c'est bon, ça dégage les sinus d'ici de l'année, on a peut-être tout besoin de ça. Il est midi 9, bon midi, bon appétit si vous êtes à table. Avenir, le sport régional. Retour dans le temps anglophone. Écoute, c'est jeudi, on se laisse louche. Je vais vous faire danser avec des retours dans le temps des années 90 aujourd'hui, entre autres Corona. Mais avant tout ça, c'est le temps pour le concours. Ça fait du bien quand? Ça fait du bien quand il fait soleil. Ça fait du bien quand je mange des chips. Ça fait du bien quand il y a de la bonne musique qui joue à la radio. Peu importe ce que c'est, je vais vous inviter à me téléphoner. 506-336-9797. Vous devez terminer la phrase. Ça fait du bien quand. Votre nom s'en va dans la cagnotte. Puis demain, Michel sera là. Il va faire le tirage de la personne qui va gagner le certificat cadeau de 25 $ du magasin chez Bernard, Marchand Ami, restaurant Frito Express de Liche. Aujourd'hui, je me rends à l'appel numéro 3.

Voilà, ben aujourd'hui, notre participante était Nicole Le Breton de Lozé Settlement. Puis Nicole a dit, ça fait du bien quand on va dans le bois. Je suis d'accord, surtout ce temps-ci de l'année avec les belles couleurs automnales. Profitez-en aujourd'hui, il vente, mais c'est quand même une belle journée. On est à 9 degrés.

hockey junior B, le Poséidon de la péninsule acadienne tentera de remporter un deuxième match de suite samedi, alors qu'il rendra visite aux forestiers du Nord-Ouest, au centre culturel de Saint-Quentin. Le match est prévu pour 19 heures. Les forestiers montrent un dossier de 2 gains et 1 revers jusqu'ici dans cette jeune saison. Le Poséidon a 1 gain et 2 revers. La Société des Jeux de l'Acadie est à la recherche de personnes engagées qui souhaitent mettre leurs idées, leurs compétences et leur expérience au service de cette organisation. En effet, 4 postes au conseil d'administration de la Société seront à combler lors de l'Assemblée générale annuelle du 25 octobre prochain. Que vous soyez déjà impliqué dans les Jeux de l'Acadie ou que vous souhaitiez vous y engager pour la première fois, nous vous invitons à manifester votre intérêt. Pour plus d'informations, envoyez un courriel à direction@jeuxdelacadie.org. C'était votre sport régional.

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0: Une belle journée, il vente fort, mais quand même, là, on est à 9 degrés, puis le soleil est de la partie. On prévoit là, des alternances soleil-nuages avec un maximum de 10 et des vents du nord-ouest 40, rafale 60. Quelques nuages ce soir, c'est nuit. Les vents devraient devenir légers vers minuit, minimum plus 4, 0 à l'intérieur des terres. Demain, ennuagement, pluie ou neige en après-midi, max de plus 5, minimum plus 2. Samedi, des nuages, 30 % de probabilité d'averse de neige ou de pluie, maximum plus 5, minimum moins 4. Et dimanche, du soleil maximum de 7, minimum moins 5.

0: Ici Sonia Bernacci, gestionnaire de la logistique et du cheminement des patients de l'hôpital de Tracadie. 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
2: Y a-t-il encore?

0: Non.
1: Non, non.
0: Non, mais pourquoi?
1: Pourquoi?
0: Pourquoi? Ah, oh, j'ai oublié le F.
1: Ah ouais, ça, ça peut expliquer pourquoi.
0: Écoute, c'est mon vendredi aujourd'hui. Je suis correct.
1: C'est correct.
0: C'est correct. On avait le même sujet, ça fait que j'ai switché de sujet vite fait. J'en avais déjà parlé un petit peu, mais ça me fascine, moi, cette histoire-là.
1: C'est intéressant. Puis là, j'ai plus de précision. Là,
0: oui.
1: Je comprenais pas qui était mal vu là-dedans.
0: Ben Kelly Clarkson est mal vu là-dedans.
1: OK.
0: Parce que... Il y a des gens là qui ont juste ça à faire, tu sais là.
1: Oui.
0: Ils ont vraiment regardé parce que là il y a la vidéo qui est sortie de quand elle était dans le magasin. Ils ont regardé comme l'heure qui est écrite sur la vidéo, puis le temps qu'elle a écrit sur Twitter, puis dans l'espace de même pas 10 minutes, elle est sortie du magasin, puis elle avait déjà fait une publication sur Twitter disant qu'elle avait été maltraitée dans ce magasin-là. Quand on regarde la vidéo, on est comme, ben voyons donc, qu'est-ce qui s'est passé? Mais elle a montré le oiseau qu'elle voulait avoir à 15 000 $. Il y a clairement quelqu'un qui lui a dit qu'elle pouvait pas l'avoir. Je demande-moi pas qu'est-ce que c'est qui a été dit, parce qu'il y a pas de son sur la vidéo. Puis il y a les inspecteurs de TikTok, là, ils sont quelque chose. Là. Ils ont vu qu'il manquait comme des bouts de la vidéo. C'est comme si qu'on voit pas tout.
1: Oh, il y a des coupures!
0: Il y a des coupures!
1: La vidéo a été partagée par le magasin?
0: La vidéo a été partagée par le magasin à un journaliste.
1: Ils ont donné la vidéo à un journaliste.
0: C'est ça.
1: Mais il y a l'air d'avoir des coupures.
0: Il y a l'air d'avoir des coupures. Mm. Puis on voit, moi ce que j'ai trouvé drôle là-dedans, c'est littéralement Kelly Clarkson qui avait comme les mains pleines de choses. Elle a tout été remettre les affaires à sa place. Non, pas juste et laisser là. Puis elle est sortie. Puis là, elle a fait son chose disant qu'elle avait pas bien été traitée dans le magasin. Puis là, le copropriétaire, lui, il est venu à l'avant, il a parlé à TMZ, je sais pas trop quoi. Tu sais, la source la plus moche qu'il y a pas sur les informations. Eux autres, ils vont toutes comme amplifier, là. Et lui, il a dit, je viens de me faire opérer d'un cancer sur le nez. Puis là, mes employés sont en danger à cause de Kelly Clarkson. C'est sa faute à elle. Moi, ce que j'ai un petit peu de difficulté avec ça, c'est que tu avais quelque chose dans ton magasin avec littéralement un prix dessus.
1: C'est ça.
0: Puis elle a demandé pour l'acheter, puis vous lui avez refusé. Mais refusé pour... Tu sais, puis là, il a dit, ouais. Ben, on l'a traité comme n'importe quel autre client. Je peux comprendre. Oui, on traite tout le monde pareil.
1: Oui.
0: Mais disons que deux personnes, Kelly Clarkson puis moi, on est dans le même magasin. Ben, Kelly Clarkson, elle a le moyen d'acheter le petit oiseau à 15 000 $, pas moi.
1: C'est ça.
0: C'est ça qui est la différence. C'est ça le problème.
1: Elle pouvait l'acheter.
0: Elle pouvait l'acheter.
1: Vous avez mis un prix que vous pensiez inatteignable. T'sais,
0: c'est
1: mais
0: ça. Elle pouvait l'acheter. C'est ça. Ça fait que, tu sais, puis donc pas dire, OK, comme elle a dit, je me suis pas bien sentie comme la façon que j'ai été traitée là-dedans.
1: Ouais.
0: C'est valide.
1: Oui.
0: Fait que, excuse-toi. Je m'excuse que tu t'es sentie comme ça dans mon magasin. On peut rectifier les choses, mais c'est pas ça qu'ils ont fait. Ils ont dit, c'est ta faute à toi.
1: Oh,
0: là, à cette heure, il y a du monde qui nous menace.
1: OK, ça, c'est con,
0: mais ça, mais tu contrôles, non, c'est ça, tu contrôles pas le monde, tu sais, là.
1: Elle a pas dit aux gens.
0: Elle a pas dit, c'est ça. Allez, ça fait que, puis là, Kelly a juste dit, écoute, je me suis sentie comme ça, c'est ça que c'est, je peux pas rien dire d'autre. Okay. Elle dit, peut-être que j'aurais pas dû dire le nom de l'entreprise, mais c'est ça que c'était. Puis, tu sais, eux autres ont juste été à dire qu'elle aimait pas les petites entreprises, mais elle était comme, la preuve que j'aime les petites entreprises, c'est que j'étais dans votre entreprise. Habillée en jogging, en casquette, pas maquillée, comme, tu sais, comme n'importe qui, justement, elle était là. Puis elle avait clairement déjà fait du maquillage, du magasinage dans d'autres endroits, comme, tu sais, ça fait que dire, tu sais, il y a quelque chose qui marche pas, puis lui aurait dû se taire. Le copropriétaire aurait dû rien dire. Parce qu'il s'est comme creusé encore plus. Moi, j'ai hâte de voir les développements de ça. C'est pas fini. Hey, une saga qui dure, ça fait comme 5 jours, là.
1: Le oiseau, ils ont mis 15 millions dessus. 15 moi, si millions. J'étais, Elon Musk qui a des trillions, là.
0: Mm-hmm. J'irais l'acheter juste c'est comme pour sûr, les là. Faire. J'irais c'est là.
1: Si j'irais dans le magasin, je veux l'oiseau.
0: Je veux l'oiseau, si tu peux le payer. Oui.
1: Là, si le magasin ne le vend pas à 15 millions.
0: Mais ben, tu sais, mettez pas d'étiquette dessus. C'est voilà. Juste la logique. Voilà. Il y a du monde qui peut aller, puis qui a de l'argent, puis qui peut se le payer, le oiseau, à 15 millions.
1: Si vous voulez décorer votre magasin avec un oiseau, c'est correct, là.
0: Oui.
1: Il n'y a personne qui va vous juger. Non, non. Mettez pas d'étiquette dessus.
0: Exactement. Il n'est pas à vendre. Oui. Tu sais, je sais pas, moi, mettez-le dans un plexiglas, puis dites-le comme. Il n'est pas. Tu sais.
1: Mascotte. Écrivez mascotte. Oui. Mais pas un prix. Mais pas un prix.
0: Le oiseau s'appelle Molly. Écoute, mettez-y une tag autour du cou, Molly, et pas à vendre. Not for sale.
1: Genre.
0: T'sais. Ça serait bien simple. T'sais, parce que justement, il y a du monde qui a les moyens qui pourrait l'acheter.
1: Il y a peut-être du monde qui a les moyens qui pourrait acheter une Barbie de Céline.
0: Écoute.
1: As-tu vu le prix?
0: Non, j'ai pas vu.
1: 60$ américains.
0: Wow.
1: Donc, faites le j'ai pas fait le calcul pour savoir ça donne quoi en canadien, là, mais ça va être plus. Parce que oui, les admirateurs de Céline et les fans de Barbie, vous pourrez maintenant vous procurer une Barbie à l'effigie de Céline. Puis, je regardais le look, puis c'est peut-être moi qui connais pas assez Céline.
0: Ouais.
1: Moi, je connaissais pas
0: sa
1: avant.
0: Longue robe noire, ah oui.
1: Je connaissais pas la robe.
0: C'est la robe qu'elle a portée pour les Grammys, je pense, quand elle a chanté « My Heart Will Go On ».
1: Une robe signée Michael Kors, oui. Qu'elle portait lors de la cérémonie des Oscars en 1998. Puis c'est pour ça qu'elle a le collier.
0: Oui,
1: là.
0: C'est ça.
1: Elle a comme une réplique du cœur de l'océan dans ça. Son cou, la petite Barbie.
0: Oui.
1: Je sais pas quoi vous dire autre que « elle chante pas ». La Barbie, elle chante pas, là!
0: Écoute, Céline, elle prend soin de sa voix. Je pense pas qu'elle aurait pu prêter sa voix à la Barbie. Il y a personne d'autre qui peut chanter comme elle, on s'entend. Il y a du monde qui essaie, mais...
1: As-tu entendu Marc Labrèche faire Céline dans le bye-bye? Il est proche. Non, c'est pas...
0: En passant, 60 US, ça donne 84 canadiens.
1: C'est 84 pour une Barbie de Céline qui chante pas.
0: Écoute, du monde qui ont des collections...
1: Oui. Ah oui, j'ai une cousine qui va se l'avoir, c'est sûr qu'elle va l'avoir, là.
0: Ben oui.
1: Parce qu'elle a tous les Barbies.
0: C'est ça, oui, oui.
1: Est-ce qu'elle est plus fan de Céline qu'un autre? Peut-être pas, mais c'est une Barbie, fait.
0: Oui, puis imaginez comme dans tant d'années, 17, c'est à ça que tu penses quand... quand elle sera plus là, puis ça va valoir de l'argent.
1: Mais Céline ne sera jamais plus là. Ça va vivre éternellement, cette femme-là.
0: Ça serait le fun, hein?
1: Imagine.
0: Écoute, moi, j'aime Céline.
1: Ouais?
0: J'aime Céline parce qu'elle s'en fout de qu'est-ce que le monde pense. Elle care pas d'avoir l'air folle, d'avoir l'air comme... Une journée, elle parle avec un accent. Une journée, ça lui tente de parler avec un autre accent. Elle a l'autre accent. Mm-hmm. Elle s'habille comme elle veut. Elle fait ce qu'elle veut. Le monde a tellement parlé d'elle, inventé toutes sortes d'histoires. Puis elle a continué à faire sa petite vie.
1: Rendu là.
0: Rendu
1: là. Quand t'es Céline...
0: C'est ça.
1: Si tu commences à carrer de ce que le monde dit, tu vas faire une syncope, là. Tu survis pas.
0: Moi, tu sais, c'est des questions que je me pose des fois, comme, y a-tu quelqu'un qui sait pas c'est qui Céline? Tu sais, il devrait, possiblement, quelque part dans le monde, mais ça...
1: Peut-être.
0: Comme, tu sais, dans ma tête, moi, comme, tout le monde devrait connaître Céline. Tout le monde devrait savoir c'est qui Céline. Elle est partout. Elle chante, ça fait tellement longtemps.
1: Crois-tu que les nouvelles générations connaissent Céline?
0: Ben j'espère, ça manque à votre éducation si vous savez pas c'est qui. Les parents, faites votre job, là.
1: Mais crois-tu, tu sais, les enfants, ma soeur, connaisses-tu Céline Dion? Savent-tu c'est qui?
0: Ben ma nénine, va falloir que tu fasses ta job.
1: J'aurais pas le choix, là.
0: Tu sais, parce que...
1: Je sais pas, pour de vrai.
0: Écoute, moi, mes neveux, tout de suite, ils sont sur une phase de Michael Jackson, là. Et trip bien raide sur Michael Jackson, tu sais. Ma prochaine job, c'est moi qui ai ce job-là. Prochaine job va être Céline.
1: OK.
0: Pas sûr qu'ils vont pogner autant que Michael, là. Ils aiment bien faire la moonwalk.
1: Ça se fait moins bien sur My Heart Will Go On, le moonwalk, là. C'est un peu plus difficile.
0: Ouais.
1: Mais ils peuvent se taper le chest, mettre la main en l'air. Là,
0: c'est ça. Il y en a quand même d'autres artistes qui ont des Barbies à leur effigie. Hein. Je trouve ça drôle que ça a pris autant de temps pour Céline.
1: Puis pourquoi maintenant?
0: Pourquoi là? Parce qu'elle fait son retour? Parce qu'elle est partout tout de suite. Ouais. Quand est-ce que c'est que t'es comme sur le haut de la vague, aussi bien de continuer de... T'sais?
1: Mais peux-tu imaginer? Il y a une poupée à ton effigie. Tu sais qu'il y a des milliers de gens qui jouent avec toi.
0: Non, mais tu joues pas avec ces Barbies-là.
1: C'est vrai, tu les
0: laisses. Tu la laisses dans la boîte, puis tu mets ça quelque part. Comme...
1: C'est vrai. C'est très vrai.
0: Tu peux pas toucher ça,
1: tu
0: là.
1: Tu joues pas avec cette Barbie-là.
0: Écoute, peut-être qu'il y a des parents qui vont acheter ça à leurs enfants, puis les enfants vont jouer avec, mais je doute.
1: Les parents vont s'acheter ça pour eux autres.
0: C'est ça.
1: Ah ouais.
0: Ça va être comme ça. C'est ma Barbie. Tu la touches pas. C'est à moi.
1: Un petit hôtel. C'est merde.
0: Écoute, les fans purs et durs. Et il y a du monde qui ont dépensé bien de l'argent pour aller la voir à Paris, là.
1: C'est très vrai. T'as-tu vu? C'est qui? Paul Arcand? Denis?
0: Ouais, je sais pas.
1: Zéro réaction.
0: Ah!
1: Tout le monde autour est debout de sa table, sa dent. Lui, il est assis. Aucune expression. Rien du tout. Puis lui, il a expliqué que au lieu de, je sais pas comment l'expliquer, c'est comme si lui, il voulait le vivre comme okay, ça. Il comme voulait ça. Tout analyser, il vivait le moment intérieurement plus que extérieurement, tu sais.
0: Moi, je peux pas, j'ai de la misère à être comme... Puis surtout, tu sais, quand c'est quelqu'un comme ça, ah, me semble, tu connais toutes les tunes, me semble, j'aurais de la difficulté à pas extérioriser ce que je vis.
1: J'aurais de la misère aussi.
0: Tu sais, là, me semble, c'est Céline. Céline. Peut pas taper ses notes, là, mais on chante pareil.
1: Dans ton salon.
0: Je l'aime, mais de là à payer presque 90$ pour une Barbie, moi, j'ai jamais été une fan de Barbie, moi. Ben. Même que jeune. Il y a tous des petits gars aux alentours, dans la musique des petits trucs.
1: Ah, ben oui, mais là, mon petit coco, il joue avec des Barbies, lui.
0: Ah oui, mais tu sais, ouais.
1: Je suis.
0: Ah, ben oui, à ce temps, je veux dire, il y a comme plus. Mais dans ce temps-là, c'était très.
1: Oui, très.
0: Tu sais, puis comme. Mais j'ai jamais été.
1: Barbie. OK.
0: Je pense que j'ai plus joué au Barbie comme quand j'ai commencé à garder des enfants, puis qu'eux autres en avaient, puis fallait que je joue avec eux autres, tu sais.
1: Là, t'inventes des histoires, puis si tu la fais pas comme il faut, ils vont te dire non, c'est pas ça qui se passe. Comment tu sais? C'est moi qui invente. Qu'est-ce que tu veux dire?
0: Écoute, il y a peut-être du monde qui va s'amuser à chanter My Heart Will Go On avec Céline.
1: C'est sûr que oui.
0: Qu'est-ce qui se passe aujourd'hui à Montleçon?
1: Chronique Voyage aujourd'hui. Oui. Lisette va venir nous trouver à 13h30. On va jaser de leur nouveau site web. On va jaser de la belle Italie. Ouais. Mm-hmm.
0: Ouais, c'est sur ma liste, l'Italie.
1: Ah oui?
0: Avec la Grèce. C'est comme dans les...
1: L'Italie puis la Grèce.
0: Ouais.
1: Je mangerais plus en Italie, je pense. J'ai l'impression.
0: Qu'est-ce que tu penses qu'ils mangent?
1: Je sais pas, ça m'a fait peur avec les olives.
0: Écoute, j'en mange pas moi non plus d'olives, je ferais pitié si qu'il y a de ça partout. C'est comme la chose que je ne mange pas.
1: Je sais. Il y en a plusieurs, moi, là, fait qu'imagine. Pauvre Italie, pizza, pas, ça va.
0: Pauvre petite, c'est à quelle heure, Ali, que Lisette est là?
1: 13h30.
0: 13h30, donc soyez de la partie. Bon week-end, Julien. J'ai dit bon week-end, moi, je m'en vais demain, ça, tu vas jaser avec Michel.
1: On se retrouve lundi.
0: On se retrouve lundi, moi, être là en pleine forme. On écoute la musique de Classe Moyenne.

0: 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À Fortierville.
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Bienvenue, bienvenue à l'émission Monte le son. C'est Juliane Benoît qui s'installe aux commandes du 97.1 pour les 5 prochaines heures. Le babillard s'en vient rapidement, le mot acadien également. Puis restez là parce qu'on aura pour vous à 13h30 notre chronique voyage avec Lisette Cormier-Noël.

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1: Hey, on a du message sur un moyen temps aujourd'hui, fait qu'on commence ça. Au Centre communautaire de Le Goulet, soirée de bingo, c'est tous les jeudis, 18h30. Au Club de l'Âge d'or de Notre-Dame-des-Érables, venez jouer au bingo tous les jeudis soirs, 18h45. À la salle paroissiale de Saint-Simon, bingo au profit de la paroisse tous les samedis à 18h30. Au Club de l'Âge d'or de Lamec, danse avec Dany Mallet, ce samedi 17 octobre de 20h à 23h. Pour information, 399-2575. Au Club de l'Âge d'or de Rivière-du-Portage, jeudi, donc aujourd'hui, soirée amateur de 19h à 22h. Et vendredi 16 octobre, soirée de whist à 19h, inscription à partir de 18h. N'oubliez pas que ce samedi 17 octobre, toujours au Club de l'Âge d'or de Rivière-du-Portage, il y a danse avec MAS Country de 20h à 23h. Information Gaston 397-1262. Au Club de l'Âge d'or de Landry Office, yoga sur chaise et mise en forme tous les vendredis 18h30 avec Roxane Thériault. C'est offert gratuitement par Foyer sans mur de Paquetteville. Venez bouger avec nous pour information 726-8915. Au Club de l'Âge d'or de Pont-la-France, vendredi 16 octobre, souper spaghetti à 17h30, suivi d'une danse à 19h avec Mario, Janice et Julien. Assemblée des alcooliques anonymes, groupe Pont-la-France, tous les jeudis 20h à la salle de l'Âge d'or de Pont-la-France. Et groupe de la mer, tous les vendredis 20h à l'église de Chipagan. Prenez la porte à gauche. Tournoi de whist au Club de l'Âge d'or de Saint-Léolin, tous les dimanches de midi à 16h. Pour information, c'est au 732-10-0103. 732-0103. Brunch chantant organisé par les Chevaliers de Colon au sous-sol de l'église de Pocmouche, dimanche 18 octobre de 8h à midi. Déjeuner chantant au Club du Bel Âge de Caraquette, dimanche 18 octobre de 9h30 à midi, avec tirage 50-50. Information 543-3621. 543-3621. Souper spaghetti bénéfice pour venir en aide à Fernand Kenny de Four Road, atteint d'un cancer. C'est au Centre des Chevaliers de Colon de Pont-Landry, dimanche 18 octobre. Les portes vont ouvrir à 14h. Manger sur place ou emporter. Information 395-8332. Et comme dernier message, le conseil municipal de la municipalité des Hautes-Terres désire vous inviter à sa réunion extraordinaire. Ce sera jeudi 15 octobre, c'est donc aujourd'hui 19h à la salle du conseil de l'hôtel de ville. C'est dans l'édifice Nancy Lainé-Thériault à Paquetteville. L'ordre du jour de la réunion est disponible sur le site web de la municipalité, municipalitédeshautesterres.ca. Bienvenue à tous!
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char, l'avant. Je sais pas ce qu'elle a espéré longtemps, mais c'est le mot acadien du jour aujourd'hui. Espérer, ça veut dire attendre. Vous pouvez espérer pour quelqu'un, vous pouvez espérer pour quelque chose, mais espérer, ça veut dire attendre.

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3: Hey, je vais vous la faire assez vite, la météo, là. Écoutez, alternance soleil-nuage aujourd'hui, maximum 10. Demain, ennuagement, pluie ou substance blanche. Pas de mots là-dessus. Peut-être en après-midi, maximum 5. Ensuite, samedi, nuageux, 30 % de probabilité d'averse de cette chose blanche-là ou de pluie avec un maximum de 5. Et dimanche, du soleil, maximum 7 degrés.
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3: Je vais trouver ton micro. Là, je suis bonne. Voilà. Lisette, merci d'être là.
5: C'est quoi la petite affaire blanche? Never mind.
3: C'est très froid.
5: Oui.
3: Puis, ça s'accumule au sol.
5: Oui, OK.
3: Il faut sortir une pelle puis des bottes.
5: Non, il annonce 5 qu'il va faire de la... Et c'est de la pluie.
3: Je suis d'accord.
5: Oui, c'est de la pluie.
3: 100% d'accord. Quoique toi, quand la neige... J'ai dit le mot.
5: Non, t'as dit le mot. Bah.
3: C'est dégueulasse. Hein? Mais quand elle arrive, cette substance blanche-là,
5: oui.
3: Tu travailles plus?
5: Ben, disons que ça encourage le monde à y penser.
3: Ils font comme, moi, je veux partir.
5: C'est ça. Fait oui, c'est sûr que oui. Mais on n'est jamais prêt.
3: Jamais?
5: Ni mentalement, ni physiquement, ni rien. On n'est jamais prêt à l'avoir la première. Fait on espère... Moi, en tout cas, si elle tombe en fin de semaine, moi, je ferme tous mes rideaux. Je ne vais pas l'avoir en fin de semaine. C'est trop de bonheur.
3: Monique a la même technique, hein, le déni.
5: Oui, c'est trop de bonheur. Moi, c'est rien avant le 1er novembre.
3: Ah, OK.
5: À partir du 1er novembre, je suis OK.
3: J'écoute des chansons de Noël dans mon char, ça fait 2 jours.
5: Oh, God.
3: C'est ça. Mm-hmm. Mm-hmm. On jase aujourd'hui de voyage, particulièrement. On commence avec le nouveau site web.
5: Oui, il est finalement en ligne.
3: OK.
5: I'm in. Ça a été long. Ça a été long, mais ça valait la peine.
3: Okay.
5: Ça valait la peine d'attendre. Donc, plein de nouveautés. Puis là, j'ai fait un post que j'ai programmé, pensez samedi, qui va popper sur mon Facebook. C'est que j'ai programmé plein d'affaires là, qui sortent à tous les jours, mais de mémoire, le site web, c'est samedi. Avec les comment... C'est comment vraiment y travailler avec. Okay. Parce que oui, maintenant, on peut travailler avec notre site web. C'est pas juste aller s'amuser puis fouiller. Vous pouvez créer un compte.
3: OK.
5: 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Donc, toutes les étapes, là, ils vont être écrites, là, sur le post que je vais mettre sur Facebook. Et vous allez pouvoir, genre, sortir des comparatifs de voyage puis faire des alertes de prix.
3: Fait quand fait que, genre, j'aimerais d'aller là quand c'est cheap, ça...
5: Ouais.
3: Okay.
5: Et ensuite, ceux qui ont la carte avantage, vous allez pouvoir suivre vos points. 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
3: Okay.
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5: Et ensuite de ça, chaque fois que, soit que moi, je vais mettre des choses, des nouveautés sur le site web, ça va vous envoyer une notification.
3: Ah, c'est le fun, ça!
5: Vous pouvez comparer différents hôtels.
3: OK.
5: Donc, vous me dites, ben là, j'hésite à un tel. Ben, je pense que tu peux en comparer jusqu'à 3 à la fois.
3: Wow!
5: Il y a un moteur de recherche... Juste, ça n'a pas de bon sens. Tu peux cocher. Le plus que tu coches, plus que ça va filtrer
3: ben
5: ta
3: oui,
5: recherche.
3: C'est ça, là.
5: Il y a vraiment là de tout et de tout. Ça n'a juste pas de bon sens. Et oui, on peut encore réserver via la plateforme. C'est totalement sécuritaire.
3: Okay.
5: Moi, ça va m'envoyer une notification comme quoi qu'il y a eu une réservation faite en ligne. Et après ça, on s'occupe de vous autres comme si qu'on l'aurait eu faite face à face.
3: Okay.
5: Donc, on s'occupe de vous de A à Z. Fait oui, allez voir ça. 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
3: Okay.
5: Donc, vous pouvez passer par peu importe le chemin, ça va vous amener à la bonne place.
3: Merveilleux.
5: Et à partir de la première fois que vous aurez été dessus, chaque fois que vous allez rentrer dedans, techniquement, vous devriez être automatiquement dans Acadie.
3: Okay.
5: Donc, vraiment, vraiment le fun. Puis nos agents, donc tous nos conseillers en voyage, auront aussi un petit quelque chose de supplémentaire pour eux autres. Donc, ça, c'est à venir. On est en train de travailler là-dessus.
3: My God, wow.
5: Fait que c'est vraiment là, ça valait vraiment la peine d'attendre quelques mois de plus pour que le bureau-chef y mette le paquet. 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
3: Ah, mais fait, pour vrai, extraordinaire. Puis ça fait bizarre parce que je regardais le prochain sujet, puis j'ai vu 2027. J'ai fait, ah, oh, c'est dans 2 ans. Non.
5: Non. C'est comme là. C'est comme là. T'as juste besoin de tourner 2 autres pages de ton calendrier, puis ça va être déjà là.
3: Mais ça tape, moi, ma tête, elle a comme resté en 2025, là.
5: Aïe, aïe. OK.
3: Oui. Ah, oui, oui.
5: OK, toi, c'est pire.
3: J'ai manqué un bout de 2026. Il y a quelque chose qui s'est passé.
5: Mm-hmm.
3: Mais à Italie. Tu peux mettre sublime en avant, tu peux mettre merveilleux, tu peux mettre beaucoup de monde en avant d'Italie. Là.
5: Oui. Puis notre fameux sublime Italie, le monde le connaisse.
3: Ouais.
5: J'en ai vendu plusieurs de ce forfait-là à des clients de la péninsule acadienne. Et sachez que le sublime Italie revient, mais seulement pour une date.
3: OK. Fait que c'est là.
5: C'est là. Le pourquoi de une date, c'est parce qu'il y a eu tellement de changements, que ce soit au niveau du prix, au niveau des hébergements, au niveau de notre fournisseur local là-bas en Italie, on a dû focusser sur une date. Donc, il y en aura seulement une et c'est le 14 septembre 2027.
3: OK.
5: Dans un an.
3: Ouais.
5: Puis, on prend, il y a juste comme, je pense, il y a 30 places. 30, 40 places maximum. Fait que quand il va être plein, il va être plein.
3: Oh là là.
5: Donc, attendez pas la dernière minute. Lui aussi, vous allez le trouver sur notre Facebook dans les prochains jours. On va en mettre une publicité. 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
5: 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Ouais. Fait que ça vaudrait la peine d'y aller si vous voulez le voir. Qui sait, peut-être qu'on l'aura plus après. On ne sait pas.
3: Ah, sérieux?
5: Ben, c'est que des fournisseurs italiens, là, ils commencent à faire beaucoup de changements.
3: Okay.
5: Là, on avait comme plus accès à certaines visites, on avait plus, parce que c'était comme, je pense qu'ils trouvaient ça faisait comme trop, puis c'était que les prix ont drastiquement monté.
3: Okay.
5: Fait que si on veut offrir un produit de qualité, mais à un prix abordable, on a dû faire des choix.
3: Ouais.
5: Donc, on a seulement une date, donc le 14 septembre 2027. Avis à tous si c'est quelque chose qui vous intéresse, puis vous dites, ben, un moment donné, j'aimerais ça le faire, comme moi, je dis tout le temps ça, là. Un moment donné, je vais y aller. Ben, un moment donné, c'est comme...
3: Le moment, il est donné, il est là.
5: Il est là. Fait qu'il faut pas vraiment manquer votre chat. Ouais.
3: Oh my God. Avant de jaser de promo Vasco, quelques petits messages. On vous revient tout de suite après.
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3: On aime ça parler de promo, puis là, c'était top promo Vasco. Là, c'est juste promo Vasco. On n'a plus de top, là.
5: Ben.
3: On n'a plus de top.
5: C'est qu'à un moment donné, il a dû faire un choix de nom pour les promotions. Puis on a dit, ben promo Vasco, ça se dit mieux. Le logo a changé. Donc, oui, on a enlevé le mot top, là.
3: Il n'y a plus de top.
5: Non. Puis on a dit, on garde ça, promo Vasco. Donc, le site web promo Vasco, il y a beaucoup, beaucoup de différentes promotions, mais c'est majoritairement du Québec et de Montréal.
3: Okay.
5: Mais en jasant avec les personnes qui sont comme en dessous de ça, parce que c'est comme une petite équipe, ils m'ont dit, ben Lisette, tu savais que là, beaucoup de nos voyages sont avec Vacances Air Canada. J'ai fait, ouais. Ben ils ont dit, tu peux connecter. On peut connecter un Moncton-Montréal, ou un Halifax-Montréal, même peut-être même Fredericton. J'ai pas regardé Fredericton, mais je sais que Moncton puis Halifax se fait. Puis c'est pas aussi cher que qu'un billet normal.
3: Okay.
5: On appelle ça des connexions ou des connecteurs en anglais, qui fait en sorte que pour genre un 150 pièces de plus, là, tu peux partir de Moncton.
3: Il y en a qui vont prendre l'avantage.
5: Donc, vous voyez de promo Vasco, puis vous dites, « Ah, ben ça décolle de Montréal. Ah, » attention, laissez-moi savoir, puis moi, je peux vous prendre un autre petit vol pour vous connecter avec le reste de la gang qui vont partir de Montréal pour moins de 200$.
3: Wow!
5: Donc, c'est le news flash.
3: Oui!
5: De la semaine, parce que je pensais pas qu'on avait le droit de le faire, étant donné que c'était des prix groupes. Puis ils m'ont dit, non, ça se fait. Donc, on n'est pas... Moi, au début, je pensais, ben c'est comme pas juste si mes clients vont pas aller là-bas à Montréal, mais là, on peut le faire.
3: Ah, ben wow!
5: Donc, la majorité sont avec Air Canada. Donc, laissez juste moi savoir si vous voyez quelque chose, puis vous dites, oh, j'aimerais ça y aller, mais on peut certainement regarder à vous ajouter un vol des Maritimes, connecté avec Montréal, puis bingo, on s'en va.
3: Peut-être que vous allez choisir un beau petit voyage jusqu'à Disney, Floride?
5: Bien, c'est sûr que la Floride, tout de suite, on a des beaux vols ici. On a des vols directs de Halifax à Orlando, quelques de Moncton aussi. 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
3: 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Un jour, OK? Chloé,
5: un jour. Mais avant, il faut que tu fasses faire ton passeport, ma chérie. Je vais juste te dire.
3: Oui, j'envoie ça dans l'univers aux gens qui écoutent présentement, qui rêvent, là. Vous êtes comme moi, ça prend le passeport.
5: C'est ça. Ah, pas son passeport encore, là, Julienne. Je dis juste ça de même.
3: Je suis au Canada, je peux pas sortir.
5: Non.
3: Je peux pas sortir.
5: Hein? Elle reste prise.
3: Je suis même pas sûre que je sais comment le dire.
5: Oui.
3: C'est-tu Viva Miches ou Viva Mich?
5: Nous autres, on dit Mich.
3: Mich.
5: Mais je pense que quand tu es rendu en République dominicaine, ils disent Michez.
3: OK.
5: Donc, j'essaie de trouver des solutions pour nos fameux gens qui voulaient aller à Cuba.
3: Ouais.
5: OK. J'essaie de trouver des hôtels bons, beaux, pas chers, qui devraient être à peu près dans les mêmes prix que Cuba. Et ceci, c'en est un.
3: Okay.
5: Viva Michez by Wyndham, c'est dans la région de Michez. Donc, c'est pas la plage Bavaro que tout le monde connaît à Punta Cana.
3: OK.
5: T'es à une heure de Punta Cana. C'est sur la plage Playa Esmeralda. Très, très belle plage en passant. Très petit hôtel, seulement 535 chambres.
3: Ça, c'est très petit?
5: Oui.
3: Ah, OK.
5: Oui, parce qu'on en a dans les mille et quelques chambres.
3: Ah!
5: Oui.
3: OK.
5: C'est, lui, ici, 500, c'est considéré un petit.
3: C'est merveilleux.
5: Oui. On a des extra petits, mais dans les 500 à 700, moi, j'appelle ça petit.
3: OK.
5: 700 à 1000, j'appelle ça moyen. 1000 et plus...
3: Extra large.
5: Achète-toi un bon sneaker. Tu vas marcher.
3: OK.
5: Oui. Il y en a de moins de 500, mais c'est plus des hôtels boutiques. Donc, on va payer un petit peu plus cher parce qu'ils sont plus petits. Mais le Viva Michez, 535 chambres, c'est bien. Il y a cinq restaurants, dont un buffet, 4 à la carte. Fait que vous avez du choix en masse. Il y a un bon transfert, comme je disais, de Punta Cana. Ça peut prendre de 1 heure à 1 heure et demie de transfert.
3: Mais tu vois des belles choses.
5: Mais ça se fait bien. Ça se fait super bien, une belle route. Donc, belle plage, longue plage. Les gens qui aiment de marcher longtemps, ben il y a ça. Il y a un petit club pour enfants. On a des chambres standards comme les chambres splash qu'on appelle, qui veut dire que c'est une petite piscine quasiment privée à toi. Vraiment, le Viva Michez, il y a vraiment un petit peu de tout. Côté prix aussi, ça va être très abordable. Et il est quand même récent, il est ouvert en décembre 2024.
3: Ah, mon doux, bah oui, fait, c'est l'année passée.
5: Il y a juste... non, rajoute un an.
3: C'est juste 2 ans, là.
5: C'est ça, c'est juste 2 ans. Mais il est possible de trouver bon beau pas cher et on a des vols, bien entendu, sur Punta Cana quasiment à tous les jours, quasiment, là, de Moncton ou Halifax ou Fredericton. Donc, il n'y a pas raison de ne pas y aller. J'ai essayé d'en trouver aussi dans l'autre partie de la République qui est Puerto Plata.
3: C'est pour ça Puerto Plata versus Cuba.
5: Oui, Puerto Plata est un autre bon choix aussi dans cette région-là.
3: Okay.
5: Cette région-là aussi, c'est des plages, mais plages différentes. C'est un sable plus style sucre brun. Tu sais, quand tu as l'habitude de prendre du sucre brun dans ta main...
3: Ça comme colle,
5: là? Oui. Le sable est un peu comme ça, il est plus foncé. Tandis que si tu t'en vas dans Bavaro ou est-ce que tu es à Punta Cana, c'est un sable blanc.
3: Okay.
5: Plus blanc, plus fin. Donc, c'est sûr que Puerto Plata, c'est un peu différent parce qu'on est sur un autre côté de la République dominicaine.
3: Ouais.
5: Bonne nourriture quand même. C'est sûr que c'est mieux que Cuba, mais c'est... Comment je dirais ça? Punta Cana est encore mieux.
3: OK.
5: Donc, il est comme entre les deux. Entre Cuba puis Punta Cana, ben, t'aurais Puerto Plata côté nourriture.
3: OK.
5: Prix avantageux aussi. Côté prix, on a des très bons hôtels. On a du adulte seulement. On a des hôtels qui bougent un peu plus. On a des hôtels qui sont super tranquilles. Fait si vous hésitez encore puis vous dites, ah, ben, je trouverais rien qui ressemble à Cuba, je suis totalement d'accord avec vous autres. On le trouvera pas. Mais si vous voulez quelque chose qui est pas trop cher, on regarderait soit Puerto Plata ou le Viva Mich dans cette région-là.
3: Okay.
5: C'est sûr que là, si on se concentre sur Punta Cana, ben là, les prix vont être beaucoup plus élevés, comme le Mexique, comme la Jamaïque, etc.
3: C'est offre et demande,
5: c'est ça.
3: Ouais.
5: Puis, oui, on a beaucoup de vols. J'ai affiché les vols de Moncton qui commencent quand même plus tôt cette année. Donc, on est chanceux pour ça. Donc, profitez-en. Mais attendez pas la dernière minute parce que là, les gens, on commence à se réveiller, hein? là, à part de la chose blanche, là, ben ça s'en vient. Le froid est là. Le gel est là. Fait que les gens ont déjà commencé à réserver. Donc, si vous avez des dates spécifiques de vacances, réservez-les tout de suite avant que vous arriviez et qu'il ne reste plus de place.
3: My God!
5: On est rendu là.
3: Moi, j'essaie de penser à mes cadeaux de Noël. Il y a du monde qui essaie de penser à leur voyage.
5: Ben,
3: mais c'est peut-être lié, là.
5: C'est tout à fait normal parce que j'en ai qui achètent des voyages pour donner comme cadeau de Noël. Il y en a qui vont donner des cartes cadeaux. Parce que oui, on a des cartes cadeaux Vasco aussi que vous pouvez remettre. J'en ai pour que ce soit des membres de votre famille, vos employés, votre employeur, votre douce moitié. Bref, des cartes cadeaux, ils sont aussi accessibles via notre site web. Donc, vous allez descendre plus bas, puis vous allez voir la petite boutique avec les cartes cadeaux. Fait attendez pas la dernière minute, mais achetez quelque chose.
3: Si tu offres une carte cadeau à ta douce moitié, es-tu dans l'espoir que ta douce moitié parte sans toi ou d'aller avec ta douce moitié?
5: On pourrait débattre le sujet. Oui, moi, je poserai pas la question avant le début janvier pour pas créer chicane dans la cabane. C'est ça.
3: Merveilleux. Lisette, on se dit à dans deux semaines.
5: À dans deux semaines. Puis encore, si vous avez des questions, sujets, peu importe, laissez-nous savoir. Ça nous fera plaisir de l'intégrer dans la chronique. On est là pour ça.
3: Puis allez faire un tour sur le nouveau site web.
5: Oui.
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14h03. Ça fait un peu plus d'une heure que le Salon de l'emploi de la péninsule acadienne est commencé. Fait que vraiment, là, je pense que je dédie la chanson d'aujourd'hui à ceux et celles qui, peut-être, vont changer leur avenir. Vont peut-être aller là-bas rencontrer la bonne personne qui va complètement changer leur trajet côté travail. Ceci, c'est pour vous.

Avis de brûlage, ou plutôt conditions de brûlage pour la province. Écoutez, ça a l'air d'être mouillé, parce que la province au complet est en vert. Donc, brûlage permis pour toute la province. C'est encore mis à jour quotidiennement à 14 heures.

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0: Oh oui, ça commence maintenant, les lignes sont rouges. Alors allons-y, libre-échange, bonjour.
3: Bonjour.
0: Oui.
3: J'ai quatre trimes de fer à vendre pour l'hiver. On était à Tocamé des 15.
0: OK.
3: Ça, j'ai donné. Puis j'ai trois tireurs qui sont dessus. Mes tireurs sont craqués, parce que c'est pas bon pour l'hiver. Puis quelqu'un est intéressé à ça. Puis j'ai aussi un trimmer à gazard de marque Wood Eater, de moins de 75 pièces pour négociable. Puis ça serait au numéro de téléphone 393-191-393-1911.
0: Parfait, merci beaucoup.
3: Bonne journée.
0: Vous aussi, bye-bye. À la prochaine, 393-1911. On continue. Libre-échange, bonjour.
4: Oui, bonjour. J'aurais quatre tailleux d'hiver, des Bridgestone, qui sont sur les rimes, c'est des 205-60R16.
0: Parfait, c'est à quel numéro?
4: 336-5245.
0: 336-5245.
4: C'est 300 $ pour les quatre tailleux avec les rimes.
0: 300 $ les quatre avec rimes.
4: Exactement.
0: Ben, parfait. Merci beaucoup.
4: Bonne journée.
0: Vous aussi. Bye-bye.
4: Bye.
0: Ah oui, c'est une très, très bonne journée. Hein. Le libre-échange a changé d'idée. Je vous rappelle, les règlements, c'est pas plus de 3 articles par personne. Un maximum de 500 $ pour chaque article. Et les fusils, les animaux, les engins motorisés et les demandes de services n'ont pas leur place au libre-échange. C'est au 506-336-9797. Et là, si les lignes ne rougissent pas, je pars les enchères. Alors, libre-échange terminé une fois. Et vous aimez ça quand je pars les enchères, je pense. Ça vous décide. Libre-échange, bonjour.
5: Oui, j'ai un banc à chat à vendre pour adultes. 727-40-28. Merci.
0: Ben parfait, merci à vous. 727-40-28. Le libre-échange, bonjour. Libre-échange a changé d'idée. Voilà, c'est tout pour aujourd'hui.
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3: Météo péninsule acadienne, alternance soleil-nuages, le soleil qui va et vient en studio. C'est venteux. Je sais pas si vous avez mis l'orteil dehors, elle a peut-être parti au vent, parce que les vents sont jusqu'à 60 km/h en rafale. Maximum prévu de 10, on a 9 présentement sur la région. Ce soir et cette nuit, un peu de nuages. On prévoit un minimum de 4-0 à l'intérieur des terres. Demain vendredi, je suis désolée, faut que je dise ce qui est écrit, ennuagement. Pluie ou neige, débutant en après-midi, maximum 5. Samedi nuageux, 30 % de probabilité d'averse de neige ou de pluie, maximum prévu de 5 degrés. Nouveauté de Maud Saunier, comptez à 3.

On est tombé dans l'univers de Maude Saunier le temps de cette nouveauté comptée à trois. Ça nous a emmenés jusqu'aux heures démarrées sur nos différents secteurs. Alors allons-y, commençons du côté de Bathurst. Elle est basse depuis 13h05, elle sera haute à 19h27. Caraquet, elle a atteint son plus bas point à 12h19, elle sera haute à 18h56. Chipagan, elle est basse depuis 12h58, elle sera haute à 19h51. Tracadie, elle est basse depuis 12h48, elle atteindra son plus haut niveau à 20h33. Nigwak maintenant, basse depuis 12h43, elle sera haute à 20h22. On termine avec Chatham, elle a atteint son plus haut point à 10h50, elle sera basse à 14h52.

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0: Voici le carnet culturel.
1: Eh oui, voici le carnet culturel d'aujourd'hui. Marché régional de Caraquette, samedi 17 octobre. Atelier de décoration d'une mini-citrouille. C'est de 10h à midi avec l'artiste Angela Roy-Zarate. Matériel fourni, activité gratuite, pas besoin de réservation, mais on peut juste prendre un maximum de 25 participants. Également à 10h, maîtriser l'art de l'entretien des arbres fruitiers. C'est avec Luc Richard qui est expérimenté en horticulture, apiculture et gestion agricole. Et je précise que c'est le dernier marché régional de Caraquette de la saison.

Non, je ferai pas les choses à l'envers. Je vais vous parler maintenant du bingo au Centre Bellefeuille de Shaila. J'ai 40 $ de cartes à faire tirer pour assister au bingo de ce dimanche au Centre Bellefeuille de Shaila. N'oubliez pas les deux seuls règlements, là. Si vous en avez déjà gagné, vous ne pouvez pas en gagner de nouveau. Et c'est pas transférable à quelqu'un d'autre. Vous pouvez pas me donner votre nom puis c'est comme votre frère qui va jouer pour vous. Faut vraiment que ce soit vous qui va jouer. Fait que je me tourne vers le téléphone. Je prends tout simplement le 4e appel au 336-9797. Bonne chance!

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2: Il est 15h, ici Jannick Doiron, voici nos informations. Des tests de détection du radon sont disponibles gratuitement dans les bibliothèques publiques de la province à compter d'aujourd'hui. Le programme de distribution de tests de détection du radon a été lancé pour la première fois en 2025. Les trousses comprennent un appareil de détection à long terme qui doit être conservé à la maison pendant au moins 91 jours, ainsi que des renseignements sur le gaz radon fourni par le ministère de la Santé. Pour obtenir les résultats les plus précis, il est conseillé d'effectuer les tests de détection du radon pendant les mois les plus froids, lorsque les maisons sont plus souvent fermées. La distribution des trousses prendra fin le 28 février prochain. Le Parti vert du Nouveau-Brunswick organise une séance de questions-réponses avec la députée Megan Mithen à l'amphithéâtre Jacqueline Bouchard de l'Université de Moncton le 14 novembre prochain. Ce forum permettra aux Néo-Brunswickois d'entendre directement Mme Mithen parler des enjeux auxquels la province fait face et de sa vision pour l'avenir du Nouveau-Brunswick. Megan Mithen, députée de Tantramar, est la seule candidate inscrite à la course à la chefferie du Parti vert. Un vote de ratification aura tout de même lieu lors du congrès à la chefferie à Fredericton le 5 décembre afin de confirmer son élection à la tête du parti. Un nouveau sondage indique que 76 % des Canadiens seraient en faveur de l'imposition d'une taxe sur les surprofits des pétrolières si celle-ci servait à réduire le coût de la vie. L'organisme souligne que l'appui envers une telle taxe est en hausse puisqu'un coût de sonde similaire le plaçait à 66 % en juin. Selon Climate Caucus, une taxe sur les surprofits des pétrolières générerait des milliards de dollars de recettes. Au sport course automobile, le pilote Rafael Camara s'est joint à Haas en prévision de la saison 2027 de Formule 1. C'est ce qu'a confirmé l'écurie américaine ce matin. Camara, qui est âgé de 21 ans, a accepté un pacte de plusieurs années, a précisé Haas. Le Brésilien, âgé de 21 ans, s'était joint à l'Académie de Ferrari en 2022 et est présentement le meneur au championnat de Formule 2. Au tennis, l'élan Annie Fernandez a baissé pavillon au bout d'une heure et 56 minutes devant la Lettonne Jelena Ostapenko, qui l'a emporté en trois manches de 6-1, 1-6 et 6-4. Pour sa part, le numéro 1 mondial, Alexander Zverev, a déclaré se sentir en forme sur le court après avoir battu Alex de Minaur 6-4, 6-4 en quart de finale. Et au soccer, Gianni Infantino a présenté ses excuses à ses critiques les plus virulentes. Voilà ce qui complète notre bulletin d'information.
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Hey, je sais pas si vous avez suivi là, nos dégustations dernièrement, mais cette semaine, on a mangé quelque chose d'épicé. Puis aujourd'hui, littéralement, Diane s'en est servie pour se déboucher le nez. Tu sais, à quel point c'était épicé, hein? Moi, là, j'ai zéro tolérance à l'épice. Je sais pas si vous avez remarqué. Ça prend pas grand-chose pour que ça me brûle solide. La langue, la gorge, la bouche, tout brûle. Avez-vous déjà regardé Hot Ones Québec? Le seuil de tolérance devient presque pas important. Tellement c'est épicé, tellement c'est fort. Fait, si vous voulez regarder la troisième saison de Hot Ones Québec, disponible bientôt. Une belle brochette de vedettes qu'on connaît du Québec qui se brûle solide avec Marc-André. Hein?

Elle n'était pas une fille d'Acadie, mais elle a été la première femme à faire un vol à travers l'Atlantique en avion seule. Puis la disparition de son avion quand elle a voulu faire le tour du monde, c'est devenu un des plus gros mystères du monde de l'aviation. Est-ce que c'est à la veille d'être résolu? Peut-être. Parce que là, présentement, il y a un groupe de chercheurs américains qui fouillent depuis mercredi un lagon au large de l'île Nikumaroro. Peut-être se trouveraient là les débris de l'avion Lockheed Electra 10E d'Amelia Earhart. Elle est partie, elle était censée faire un arrêt pour du carburant, puis elle n'est jamais arrivée. Puis c'est ça qui a créé le plus gros des mystères. Fait là, bon, ils sont encore à la phase des recherches, mais eux, ils ont dit, on a l'impression qu'en quelques jours, on pourra le dire si oui ou non, on a finalement retrouvé la fameuse avion d'Amelia Earhart.

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0: vous venez d'entendre la nouveauté d'Eliott June, On est deux. Moi, je veux prendre le temps de vous rappeler que vous avez encore le temps d'aller répondre à la question de la semaine. Rendez-vous sur Facebook et ou TikTok pour y répondre. On vous demande, envers quoi avez-vous de la gratitude?
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3: On profite du soleil pendant qu'il est là, parce qu'il n'est pas là longtemps. Alternance soleil-nuage aujourd'hui. Les vents sont à 60 km/h en rafale, maximum 10 degrés. Ce soir et cette nuit, quelques nuages. On prévoit un minimum de 4, 0 à l'intérieur des terres. Pour demain vendredi, ennuagement avec soit de la pluie, soit de la neige en après-midi, maximum 5 degrés. Samedi, nuageux, 30 % de probabilité d'averse de neige ou de pluie, maximum 5. Et dimanche, ben, soleil, maximum prévu de 7 degrés. Ça vous dit un petit triplé retour dans le temps aux années 90?

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Il n'y a peut-être plus rien qui me surprend, mais ça ne veut pas dire qu'il n'y a plus rien qui me choque quand ça vient à Donald Trump. Et ça, j'avoue, ça m'avait choqué. Ça m'avait saisi qu'on puisse même considérer ça en 2026. Dans un message publié sur son réseau Truth Social, le président américain annonce que son administration finalement renonce à diffuser publiquement l'exécution en direct de l'ex-major de l'armée américaine qui a assassiné 13 personnes en 2009. 7 jours passés, on avait annoncé que le détenu serait fusillé sur une base militaire du Texas et que son exécution serait retransmise en direct sur Internet parce que les gens doivent comprendre qu'il y a de graves conséquences pour ce genre de choses. Ça a fait une tollée aux États-Unis, à l'étranger également. Et voilà que Monsieur Trump a finalement changé d'idée. Il dit « Je pense que la diffusion en direct de l'exécution à la vue de tous aurait pu constituer un puissant effet dissuasif dans le monde entier qui aurait pu constater comment l'Amérique traite les terroristes et la racaille comme Hassan. »

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rare. C'est bien, bien rare que je parle de lutte pendant notre jasette de sport. Puis en plus, lutte un peu régionale. Quelqu'un d'ici. On parle ici de Cohen Poirier, lutteur de Bathurst, Nouveau-Brunswick, qui s'apprête à représenter le Canada au championnat du monde de lutte des moins de 23 ans, qui va se passer vendredi à Las Vegas. Et il se permet même de rêver aux Jeux olympiques de 2028. Hey, ça a été toute qu'une année, OK? Il a connu une année formidable. En mars, il a remporté une médaille de bronze avec les Reds de l'Université du Nouveau-Brunswick au championnat universitaire canadien. C'était une première pour UNB depuis 2017. Ensuite, champion canadien M23 chez les moins de 86 kilos à la fin juin. Le même week-end, il a remporté le titre senior chez les moins de 92 kilos lors des sélections nationales, un peu à la surprise générale. Et c'est ça qui lui a donné ses billets pour les mondiaux.

Hockey Junior B, le Poséidon de la péninsule acadienne, tentera de remporter un deuxième match de suite samedi, alors qu'il rendra visite aux Forestiers du Nord-Ouest, au Centre culturel de Saint-Quentin. Le match est prévu pour 19 heures. Les Forestiers montrent un dossier de 2 gains et 1 revers jusqu'ici dans cette jeune saison. Le Poséidon a 1 gain et 2 revers. La Société des Jeux de l'Acadie est à la recherche de personnes engagées qui souhaitent mettre leurs idées, leurs compétences et leur expérience au service de cette organisation. En effet, 4 postes au conseil d'administration de la Société seront à combler lors de l'Assemblée générale annuelle du 25 octobre prochain. Que vous soyez déjà impliqué dans les Jeux de l'Acadie ou que vous souhaitiez vous y engager pour la première fois, nous vous invitons à manifester votre intérêt. Pour plus d'informations, envoyez un courriel à direction@jeuxdelacadie.org. direction@jeuxdelacadie.org. C'était votre sport régional.

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3: Et avec la mise à jour d'Environnement Canada en plus, ce soir et cette nuit, un peu de nuages, les vents vont prendre leur temps à diminuer. Là, ils vont juste devenir légers vers minuit, minimum 4 degrés, 0 à l'intérieur des terres. Demain vendredi, les nuages vont apparaître. On prévoit de la pluie ou de la neige en après-midi, maximum prévu de 5 degrés. Ensuite, samedi, alternance soleil-nuage, maximum 7. Et dimanche, soleil, maximum 7 degrés. Tant qu'à avoir votre attention, voici les heures démarrées pour nos différents secteurs. Chatham, elle est basse depuis 14h52. Elle sera haute à 21h40. Neguac, elle a atteint son plus bas point à 12h43. Elle sera haute à 20h22. Du côté de Tracadie, elle a atteint son plus bas point à 12h48. Elle sera haute à 20h33. Chipagan, basse depuis 12h58, elle sera haute à 19h51. Caraquet, elle a atteint son plus bas point à 12h19, elle sera haute à 18h56. Et on termine avec Bathurst, elle a atteint son plus bas niveau à 13h05, elle sera haute à 19h27.

Chronique histoire de la musique aujourd'hui, retournons en 2000. Donc, exactement 26 ans passés aujourd'hui, U2 a décroché son 4e hit numéro 1 au Royaume-Uni. Beautiful Day, la chanson a venu battre Kids de Robbie Williams et Kylie Minogue pour la première place. La voici!

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Je sais pas si je vous mens ou pas aujourd'hui. Je peux pas vous donner d'indices. C'est ça le principe du concours. Croyez pas tout ce que je dis. On est rendu là. J'ai besoin de quelqu'un qui n'a pas déjà gagné depuis que le concours a recommencé en septembre et quelqu'un qui n'a pas déjà participé cette semaine. Les deux vrais ou faux sont prêts. Vous, êtes-vous là? Je pense que oui, les lignes sont rouges. Je prends tout simplement le troisième appel au 506-336-9797.

0: Et nous avons trouvé notre participante pour aujourd'hui de Saint-Amateur, c'est Louise Légère. Bonjour Louise!
1: Bonjour!
0: Là, vous me dites que vous écoutez le concours, croyez pas tout ce que je dis, vous essayez même de répondre à la maison, là.
1: Oui.
0: Ça se passe comment en général?
1: Ben, c'est pas mal des bonnes choses.
0: OK, ben on va souhaiter que la chance soit de votre côté aujourd'hui. Vous le savez, hein, si vous l'écoutez, les sujets sont toujours pas mal variés.
1: OK.
0: Les chronomètres sont prêts. Vous avez 7 secondes pour réfléchir à votre réponse. Vous êtes prête?
1: Oui.
0: OK, donc voici votre premier vrai ou faux. L'électricité peut circuler dans certains liquides. En fait, c'est vrai, l'électricité peut effectivement circuler dans certains liquides. C'est pour ça qu'il ne faut pas mélanger l'eau et l'électricité.
1: Vous avez ben encore... oui.
0: Oui, on y pense toujours après. Hein? Vous avez encore la chance d'avoir votre nom dans la boîte avec le prochain vrai ou faux. Vous êtes prête?
1: Oui.
0: OK, voici votre deuxième vrai ou faux. L'Inde est le pays le plus peuplé du monde. En fait, c'est vrai depuis 2023 que l'Inde est le pays le plus peuplé du monde. Écoutez, avez-vous eu du fun?
1: Oui, c'est du fun.
0: Ben voilà, c'est ça l'important, Louis. Ça veut dire que vous pourrez réessayer la semaine prochaine.
1: Ouais. OK, merci.
0: Salut!
1: Bye.
0: Ah, je le maintiens, hein. L'important avec le concours, croyez pas tout ce que je dis, c'est vraiment d'avoir du plaisir. Louise Légère, elle a pas mal aimé ça, je pense. Ben, on a appris aujourd'hui que l'électricité peut circuler dans certains liquides et que depuis 2023, l'Inde est effectivement le pays le plus peuplé du monde. Demain, un tirage de 25$ chez 2M Distribution de caraquettes parmi les noms qui sont dans la boîte. Est-ce que ce sera la semaine Alphonsine? Faudrait être là demain pour savoir.

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0: Il est 17h, ici Jannick Doiron, voici nos informations. Le Parti vert du Nouveau-Brunswick organise une séance de questions-réponses avec la députée Megan Mithen à l'amphithéâtre Jacqueline Bouchard de l'Université de Moncton le 14 novembre prochain. Ce forum permettra aux Néo-Brunswickois d'entendre directement Mme Mithen parler des enjeux auxquels la province fait face et de sa vision pour l'avenir du Nouveau-Brunswick. Megan Mithen, députée de Tantramar, est la seule candidate inscrite à la course à la chefferie du Parti vert. Un vote de ratification aura tout de même lieu lors du congrès à la chefferie à Fredericton le 5 décembre afin de confirmer son élection à la tête du parti. Le réseau de santé Vitalité a inauguré une nouvelle unité de soins hier à l'hôpital L'Enfant-Jésus de Caraquet. Les détails avec Lisa Mansouri.
1: La nouvelle unité de soins de l'hôpital de l'Enfant-Jésus fait passer sa capacité d'hospitalisation de 12 à 22 lits. L'investissement provincial de 8,3 millions de dollars permettra d'accueillir des patients nécessitant des soins médicaux ou palliatifs. La première ministre Susan Holt s'exprime.
2: Notre gouvernement veut assurer que les Néo-Brunswickois et Néo-Brunswickoises ont accès aux soins proches de chez soi, qu'on investit au niveau communautaire dans nos infrastructures pour qu'ils aient la capacité de servir leur communauté et la région.
1: La présidente directrice générale du réseau de santé Vitalité, Dr. France Desrosiers, nous parle des opportunités attachées à cette nouvelle unité.
3: On a ouvert près de 25 équivalents temps plein, donc des nouvelles positions pour pouvoir rendre le service à la population dans ces 10 lits-là, avec, oui, des infirmières, infirmières auxiliaires, des préposés, mais aussi des travailleurs sociaux, des physiothérapeutes. La péninsule acadienne compte plus de 40 000 citoyens. On avait seulement 70 lits pour les servir. C'est pour de la médecine aiguë. Les chiffres le disent, la population vieillit, les maladies se complexifient. On a besoin de lits de soins aigus pour soigner nos patients le plus proche possible de chez eux.
1: Cette expansion vise à améliorer l'accès aux soins pour les patients de Caraquet et de la péninsule acadienne, tout en offrant au personnel des installations plus modernes et mieux adaptées. Un reportage de Lisa Mansouri.
0: Des tests de détection du radon sont disponibles gratuitement dans les bibliothèques publiques de la province à compter d'aujourd'hui. Le programme de distribution de tests de détection du radon a été lancé pour la première fois en 2025. Les trousses comprennent un appareil de détection à long terme qui doit être conservé à la maison pendant au moins 91 jours, ainsi que des renseignements sur le gaz radon fourni par le ministère de la Santé. Pour obtenir les résultats les plus précis, il est conseillé d'effectuer les tests de détection du radon pendant les mois les plus froids, lorsque les maisons sont plus souvent fermées. La distribution des trousses prendra fin le 28 février prochain. Un nouveau sondage indique que 76 % des Canadiens seraient en faveur de l'imposition d'une taxe sur les surprofits des pétrolières si celle-ci servait à réduire le coût de la vie. L'organisme Climate Caucus souligne que l'appui envers une telle taxe est en hausse, puisqu'un coût de sonde similaire le plaçait à 66 % en juin. Selon Climate Caucus, une taxe sur les surprofits des pétrolières générerait des milliards de dollars de recettes.

0: Au sport course automobile, le pilote Rafael Camara s'est joint à Haas en prévision de la saison 2027 de la Formule 1. C'est ce qu'a confirmé l'écurie américaine ce matin. Camara, qui est âgé de 21 ans, a accepté un pacte de plusieurs années, a précisé Haas. Le Brésilien, âgé de 21 ans, s'était joint à l'Académie de Ferrari en 2022 et est présentement le meneur au championnat de Formule 2. Au tennis, Leila Annie Fernandez a baissé pavillon au bout d'une heure et 56 minutes devant la Lettonne Jelena Ostapenko, qui l'a emportée en trois manches de 6-1, 1-6 et 6-4. Pour sa part, le numéro 1 mondial, Alexander Zverev, a déclaré se sentir en forme sur le court après avoir battu Alex de Minaur 6-4, 6-4 en quart de finale. Au soccer, Gianni Infantino a présenté ses excuses à ses critiques les plus virulents, mais n'a fourni aucun nouveau détail ni document concernant les questions de la FIFA qui les préoccupent le plus aujourd'hui lors d'une réunion décisive de son conseil d'administration. Et en ski alpin, le skieur Alexander Amott-Kild s'est déchiré le tendon d'Achille lors d'une chute survenue hier pendant un entraînement de descente au Chili. Alexander est entré chez lui pour subir des examens médicaux complémentaires et évaluer les options de traitement avec son équipe médicale. Voilà ce qui complète notre bulletin d'informations.
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Ryan Adams qui débute cette dernière heure de l'émission, monte le son, puis elle débute en jasant investissement d'Ottawa. Le gouvernement fédéral annonce un investissement de 100 millions de dollars dans le développement de l'énergie éolienne extracôtière en Nouvelle-Écosse. Le but, c'est d'attirer des investissements privés vers un projet Wind West de la province. L'objectif de la Nouvelle-Écosse, ce serait d'exploiter jusqu'à 5 gigawatts d'énergie éolienne en mer d'ici 2030. Un premier appel d'offres doit être lancé au début de l'an prochain. Le gouvernement du Canada annonce aussi un appui maximal de 50 millions de dollars. C'est pour la création d'un centre d'innovation stratégique en foresterie numérique au Nouveau-Brunswick qui doit en quelque sorte venir transformer l'industrie. On a annoncé la contribution financière du gouvernement au Centre de foresterie de l'Atlantique à Fredericton. Et c'est une institut de recherche sur les feuillus nordiques d'Edmundston qui dirige le projet de centre d'innovation stratégique. C'est en collaboration avec Recherche NB à Fredericton, des partenaires qui travaillent avec des entreprises forestières, avec l'Université de Moncton et l'Université du Nouveau-Brunswick.

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7: Le vent, il prend son temps à se calmer. Fait qu'on va vous donner le dernier coup d'œil à la météo long terme. Il devrait devenir plus léger vers minuit. Parce que là, c'est jusqu'à 60 km/h. Ça va diminuer à 40 et ensuite plus léger vers minuit. On prévoit un minimum de 4-0 à l'intérieur des terres. Pour demain vendredi, ennuagement, soit de la pluie, soit de la neige débutant en après-midi, maximum prévu de 5. Samedi, alternance soleil-nuage, maximum prévu de 7 degrés. Et ensuite, pour dimanche, belle journée, ensoleillée, maximum 7 degrés.

là, j'ai pas de peur d'animaux. J'ai peur des araignées. Ça, je peux pas toucher ça, j'ai de la misère à les écraser, c'est un problème. Mais les reptiles, je pense pas. J'en ai pas croisé beaucoup sur ma route. Ils voulaient ramener près d'une centaine de serpents venimeux et de lézards à une connaissance en Allemagne. Fait que les douaniers de Cologne ont fait une découverte insolite il y a de ça à peu près 3 semaines dans la valise d'un voyageur mexicain. Ils l'ont trouvé un peu nerveux. Ils ont fait un test de dépistage de drogue positif à la cocaïne. Donc là, on fait des recherches un peu plus poussées. Ils ont cherché de la drogue dans ses bagages et en ont pas trouvé. Mais ils ont trouvé des lézards vivants dans des flacons de shampoing, dans des flacons de crème, dans des boîtes en plastique, même dans des paires de chaussettes. Il y avait 37 serpents venimeux vivants, 55 lézards venant du Mexique. Puis, un porte-parole de la douane de l'endroit a dit « Nous autres, on n'avait jamais vu ça. » Ben voyons, pauvre bête, premièrement, là.

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Voilà, c'est déjà tout pour l'émission. Monte le son. Merci d'avoir été là. Et n'oubliez pas, hein, le Salon de l'emploi de la péninsule acadienne, Salon de l'emploi régional de la péninsule acadienne, c'est au Centre des congrès à Chipagan et ça se poursuit aujourd'hui jusqu'à 19h. Vous avez encore le temps là, d'aller rencontrer les gens qui sont sur place et qui sait, peut-être trouver votre prochain employeur. Nous, on se donne rendez-vous demain aux alentours de 12h40 pour la jasette avec, non pas Monique Aubin, mais Michel Jacob. Sur ce, à demain. Bye bye!

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3: C'est avec tristesse que nous vous annonçons le décès de M. Tilmont Lausier, survenu à l'hôpital de Tracadie le mercredi 14 octobre 2026, à l'âge de 84 ans. Il était l'époux d'Émilia Maigrat et demeurait à Tillérode. Né le 12 mars 1942, il était fils de feu Mathias Lausier et de feu Alice Thériault. La famille recevra parents et amis à compter de 19h le dimanche 18 octobre à la maison funéraire Robichaud et fils au 3875 rue principale à Tracadie. Les funérailles auront lieu en l'église Saint-Isidore de Saint-Isidore le lundi 19 octobre à 11h. La direction des funérailles a été confiée à la maison funéraire et centre de crémation Robichaud et fils de Tracadie. Entouré de l'amour de sa famille, à la Villa Saint-Joseph de Tracadie, le mardi 13 octobre 2026, à l'âge de 86 ans, est décédée Madame Justine Basque, épouse de feu Armand Moon Basque. Elle demeurait à Oshaila. Née le 26 novembre 1939, elle était fille de feu Adolphe Fournier et de feu Laura Savoie. La famille recevra parents et amis à compter de midi le mardi 20 octobre à la maison funéraire Robichaud et fils au 3875 rue principale à Tracadie. Une célébration de la vie aura lieu à la maison funéraire Robichaud de Tracadie le même jour, soit le mardi 20 octobre à 14h. La direction des funérailles a été confiée à la maison funéraire et centre de crémation Robichaud et fils de Tracadie.
4: Toute l'équipe de CKRO désire offrir ses plus sincères condoléances aux proches et aux familles éprouvées.
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3: Ce soir et cette nuit, quelques nuages. Les vents seront jusqu'à 60 km/h, diminuant à 40 km/h en rafale tôt ce soir, devenant léger vers minuit. Minimum prévu de 4, 0 à l'intérieur des terres. Demain vendredi, ennuagement, pluie ou neige débutant en après-midi. Maximum prévu de 5 degrés. Samedi, alternance de soleil et de nuages, maximum 7. Dimanche, ensoleillé, maximum prévu de 7 degrés. Et lundi, alternance soleil-nuages, maximum 14.

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1: Ce soir et cette nuit, quelques nuages. Les vents seront jusqu'à 60 km/h, diminuant à 40 km/h en rafale tôt ce soir, devenant léger vers minuit. Minimum prévu de 4, 0 à l'intérieur des terres. Demain vendredi, ennuagement, pluie ou neige débutant en après-midi. Maximum prévu de 5 degrés. Samedi, alternance de soleil et de nuages, maximum 7. Dimanche, ensoleillé, maximum prévu de 7 degrés. Et lundi, alternance soleil-nuages, maximum 14.

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2: Ce soir et cette nuit, quelques nuages. Les vents seront jusqu'à 60 km/h, diminuant à 40 km/h en rafale tôt ce soir, devenant léger vers minuit. Minimum prévu de 4, 0 à l'intérieur des terres. Demain vendredi, ennuagement, pluie ou neige débutant en après-midi. Maximum prévu de 5 degrés. Samedi, alternance de soleil et de nuages, maximum 7. Dimanche, ensoleillé, maximum prévu de 7 degrés. Et lundi, alternance soleil-nuages, maximum 14.

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1: Ben, hello tout le monde, comment ça va? Bienvenue à une autre émission de Acadien par héritage. Et pour commencer cette émission, bon, on décolle tout ensemble, prendre une drive dans les bags. Pour le monde qui sait pas qu'est-ce que c'est aller prendre une drive dans les bags, je vais essayer de vous expliquer ça aussi vite que je peux. Par chez nous, dans le comté de Kent, comme dans plusieurs petites communautés, ben, on a quelques ou plusieurs chemins d'en arrière qui sont souvent des chemins de terre qui s'en vont dans le bois. Puis, il y a même de ces chemins-là que des fois, le chemin de terre, ça se transforme en chemin pas mal de vase puis, ou de la boue. Puis, parfois, ben, t'es obligé d'avoir un vrai 4x4 pour passer dans ces chemins-là. Ça fait, j'ai pensé, ben, pourquoi pas commencer l'émission avec toutes des chansons qui parlent à propos d'aller prendre des drives dans les chemins de terre, dans les back roads, comme qu'on aime de dire. Moi, j'ai une chanson qui parle de ça, mais je suis pas le seul. Il y a plusieurs artistes acadiens qui ont endisqué des chansons qui racontent un peu comment c'est le fun d'aller prendre une petite drive dans les bags. Alors, c'est ça qu'on commence l'émission avec. Quelques chansons qui parlent d'aller prendre drive dans les bags. Puis on commence avec Rémi Hébert, que lui, c'est Didi qui... Il ramasse sa guitare, puis une caisse de bière, puis il va prendre une drive dans les chemins d'en arrière. Le voici, Rémi Hébert, avec le break-up.